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C'est avec grande tristesse que la famille du révérend pasteur Barakabe Bachangwadani, pasteur de l'église Serpi Betani Brasserie, vous informe du décès de son épouse, mère, sœur, tante du nom de Victorine Maheshe Gisèle, maman Fabi, décédé le matin de jeudi 24 septembre 2026 à l'hôpital Biopharma des suites d'une courte période de maladie. En attendant la suite du programme des obsèques qui vous sera communiqué ultérieurement, les deux s'observent au domicile de la famille à Nyawira. Que la triste nouvelle parvienne à tous les membres de la famille partout où ils se trouvent, à la grande communauté de l'église Serpi Betani, à tous les commerçants de l'axe industriel. L'Éternel a donné, l'Éternel a repris, que son nom soit glorifié pour la famille. Fabien Bachangwa signe les présents communiqués. La famille Ruboneka a les profonds regrets d'annoncer le décès de son père Makali Ruboneka Denis, décédé fils de Bouhendwa Mubumbu Kabare, décédé suite le 22 septembre de cette année, et son enterrement a eu lieu le jeudi 24 septembre. Makali Ruboneka fut un ancien travailleur à la société Somanki, secteur d'Obaya, groupe de Bongo Bongo. Les deux se tiennent au domicile de son fils Ruboneka Dieudonné sur route pavée ISP avant les centres de santé des Dom. Que la nouvelle parvienne à la famille Baizire Bus Akabare, comme c'est signé par la famille. 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

0: 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La Direction Provinciale de Mobilisation et d'Encadrement des Recettes du Sud Kivu, DPMR, porte à la connaissance de tous les assujettis aux impôts et taxes ainsi que de tous les partenaires détenteurs des notes de perception, avis de mise en recouvrement, contraintes et chanciers de paiement, de l'urgence de procéder à la régularisation de leurs comptes auprès de la CADECO. À cet effet, une équipe d'agents de la DPMR sera déployée sur terrain afin de procéder aux vérifications nécessaires, notamment à la vérification des preuves des paiements présentées par les assujettis qui se sont déjà acquittés de leurs obligations fiscales. Les assujettis concernés sont à cet effet invités à se munir de leurs justificatifs ou preuves de paiement en vue de faciliter les opérations de contrôle des vérifications. Pour ceux qui ne se seraient pas encore acquittés de leurs obligations, la direction les invite à prendre sans délai les dispositions nécessaires pour régulariser leur situation, à défaut de quoi les mesures de recouvrement forcé prévues par les dispositions en vigueur pour être mise en œuvre. La DPMR Sud qui vous compte sur la bonne collaboration et le sens des responsabilités de tous. C'est signé par la direction. 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Il est à noter que les cours se poursuivront à Bukavu jusqu'à nouvel ordre, tel que c'est mentionné dans les présents communiqués. 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et environnementale. Fait à Bukavu le 24 juillet 2026, le secrétaire général académique Munenge Mudage Florent, professeur, signe. 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La famille Chimpeche Kadira Mugabi, donation à la profonde douleur d'annoncer aux frères, amis et connaissances le décès de son enfant, fils et petit-fils. Shukrani Chimpeche Ivan, fils d'Irenge Chimpeche René. La mort est survenue après une courte période de maladie à l'hôpital provincial général de référence de Bukavu. Les programmes des obsèques, le samedi à 8h, le corps a été retiré de la morgue de l'hôpital général de Bukavu. À 8h30, arrivé au domicile avenue Murundu, quelques mètres de l'Institut Kasali. À 11h le même samedi, l'enterrement a eu lieu au cimetière de la Ruzizi. Et à 13h, c'était le retour à la maison pour lever des deuils et bains de consolation. La famille continue à remercier tous ceux ou celles qui l'ont approché pendant ces moments douloureux. Que l'âme de l'illustre disparu repose en paix pour la famille. Irenge Chimpeche René, père de l'illustre disparu, c'est lui qui signe le présent communiqué. 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

0: Mesdames, messieurs, salut et bienvenue pour suivre ce Radio Journal. Lundi 28 septembre 2026, le fil de l'information en trois titres, une dizaine des morts et des disparus ont été enregistrés après le naufrage d'une pirogue motorisée sur le lac Kivu près du groupement de Nyakalengwa en territoire d'Ijwi. La pirogue avec près de 50 passagers quittait Bukavu pour Ijwi. 15 personnes sont décédées dans la période allant du 14 au 20 septembre des suites du choléra au sud Kivu. Les zones de santé de Shabunda, Fizi, Uvira et Ibanda sont les plus concernées par la plupart des cas de choléra. Et le collectif des enseignants, chercheurs, étudiants, cadres scientifiques et intellectuels craint que l'année académique à venir soit blanche. Ce collectif exige à nouveau le retrait des décisions prises par l'AFSAM23 dans le secteur de l'enseignement supérieur et universitaire et demande la levée des mesures de suspension des activités académiques prises par le gouvernement de Kinshasa. Voilà donc tout pour le sommaire. Dans quelques instants, les détails.
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0: Alain Zar assure la mise en onde. Bon début de semaine à vous tous. Une pirogue motorisée en provenance de Bukavu, avec près de 50 passagers à son bord, a fait naufrage samedi 26 septembre soir à Bouina, dans le groupement de Nyakalengwa en territoire d'Ijwi. 12 corps sans vie ont été repêchés l'avant-midi de dimanche et plusieurs passagers restent portés disparus. La précision est de l'administrateur du territoire d'Ijwi, Pascal Tambuka, dans une interview accordée à Radio Mendeleu dimanche 27 septembre 2026. Les détails avec Omer Modekereza.
2: Selon l'autorité territoriale, l'embarcation devait desservir les axes Luganda, Nkuvu et Kwikwi avant de déposer des passagers en provenance de Bukavu. La majorité d'entre eux seraient des petits commerçants de fretant et qui effectuent régulièrement la liaison entre Ijwi et Bukavu. À la suite de cet accident, Pascal Tambuka annonce des mesures fortes, notamment l'exigence des gilets de sauvetage pour tous les passagers. Il indique qu'aucune embarcation ne devra quitter Ijwi pour Bukavu ou effectuer les trajets en verse avec des passagers qui ne portaient pas des gilets de sauvetage. Il appelle les services habilités à veiller à l'application de cette mesure en attendant l'aboutissement des recherches et les orientations de sa hiérarchie. Pascal Tambuka en parle.
3: Les rapports que nous avons jusqu'à là, il y a eu perte en vie humaine. Nous enregistrons au moins 12 personnes décédées, il y a femmes, hommes et enfants, et bien d'autres marchandises que ces victimes aient transportées. Tout en compatissant avec le famille Andrew, nous exigeons, comme d'habitude et comme toujours, le port des gilets de sauvetage à tous les bottes, à toutes les pirogues motorisées. Les services concernés doivent rester vigilés aux aguets pour essayer d'épargner nos populations de tout accident sur les ondes du lac.
2: De son côté, le mouvement observatoire d'action parlementaire et gouvernementale RDC Noyau d'Ijwi précise qu'à ce stade, plusieurs passagers sont toujours portés disparus. Mais les opérations de recherche se poursuivent pour déterminer les bilans exacts, tout en adressant ses condoléances aux familles éprouvées. Son point focal territorial à Ijwi, Bienfait Chamavu, invite les services habilités et les passagers à respecter les mesures liées à la navigation sur le lac Kivu pour que des pareils drames ne se reproduisent plus.
0: Parlons santé à présent. 15 décès ont été enregistrés dans différentes zones de santé du sud Kivu au cours de la semaine épidémiologique 38 qui va du 14 au 20 septembre 2026. Les zones de santé enregistrées, ces cas sont Shabunda qui vient en tête avec 7 cas, Fizi 3 cas, Ibanda 2 cas et Uvira 3 cas. Les détails avec Hélène Boudjiriri.
4: Ces informations sont contenues dans les rapports hebdomadaires des activités de réponse choléra menées par la division provinciale de la santé et dont copie est parvenue à la rédaction des radios Maendeleo. Au cours de cette semaine, 38 918 cas suspects ont été enregistrés contre 656 cas. À la semaine 37, peut-on lire dans ces rapports. À la semaine 38, une augmentation des cas a été observée dans les zones de santé d'Uvira, Ibanda, Ijwi, Kalehe, Shabunda, Bunyakiri, Fizi, Nundu, Katana et Mulungu, des zones de santé qui sont en épidémie. Ces rapports indiquent que plusieurs facteurs favorisent la montée de ces cas, notamment la non-maîtrise par certains prestataires de la technique de prélèvement des échantillons des cas choléra. Cela s'observe essentiellement dans des zones de santé dont ceux des Mulongo, Bunyakiri et Chabunda, indiquent ces rapports. D'autres facteurs sont les retards lors des partages des listes linéaires, retardant ainsi leur analyse, orientation des actions à mener, ainsi que la persistance des ruptures des entrants constatées dans plusieurs zones de santé. En termes de perspectives, la division provinciale de la santé préconise un suivi journalier des admissions. Continuer l'appui aux zones de santé

0: étaient en besoin et qui sont encore en besoin de ces duplicatas de cartes d'électeurs.
1: Changeons de chapitre, plusieurs avenues de la ville de Bukavu demeurent des grandes réserves où des tas de déchets s'accumulent, transformant la ville en un dépotoir public. Dans plusieurs coins, les espaces présentés comme sites de transit, des déchets restent non évacués et aujourd'hui, c'est l'environnement qui est de plus en plus pollué par des odeurs nauséabondes qui se dégagent. Qu'en est-il à la Kabika?
2: À certains endroits, c'est la chaussée, voire les pavés nouvellement placés qui sont envahis avec des risques de détérioration avant. Bien plus, il devient parfois difficile pour deux véhicules de rouler en sens opposé suite à la présence de ces déchets qui occupent une bande de la chaussée. Déjà avec les premières pluies qui se sont abattues sur la ville la semaine dernière, ces déchets non évacués durant plusieurs mois ont été charriés par les eaux des ruissellements, provoquant ainsi des inondations et aggravant la situation d'insalubrité dans la ville. Les déchets ont été entraînés vers le caniveau jusqu'à obstruer les voies d'évacuation des eaux et provoquer des dégâts sur certaines infrastructures, notamment la centrale électrique Ruzizi Premier. Pour certains analystes, cette situation comporte également un risque sanitaire à la suite de la contamination des eaux qui peut favoriser la propagation des maladies d'origine hydrique alors que la ville fait face au choléra. Ces derniers interpellent ainsi la mairie de Bukavu, dont la responsabilité est engagée dans la gestion et l'assainissement de la ville. Ils appellent l'autorité urbaine à prendre des mesures urgentes pour assurer l'évacuation régulière des déchets et faire respecter les obligations des structures chargées de cette opération. On écoute à ce sujet Nicolas Lubala, président provincial de la nouvelle dynamique de la société civile au sud Kivu.
3: Nous voyons toujours ces déchets stockés le long des routes dans les trois communes de la ville de Bukavu au risque même d'exposer la population aux différentes maladies. Même nous savons que ces déchets sont aussi au risque d'aller détruire les équipements de la SNEL parce que lorsqu'il y a la pluie qui tombe, les eaux de pluie emportent ces déchets dans des caniveaux. C'est pourquoi nous, comme nouvelle dynamique de l'hosté civile, on est en train d'interpeller une fois de plus le maire de la ville de pouvoir s'impliquer pour regarder comment est-ce que ces associations doivent prendre les responsabilités. On dépose les déchets sur les sites indiqués que ces associations aussi puissent passer et pour évacuer ces déchets parce que la population, nous, on est en train de payer au niveau des Kadutu, au niveau des Bagira, partout dans la ville de Bukavu, le ménage paie à ces associations pour l'évacuation des déchets, mais chose qui n'est pas faite.
2: Il demande à la mairie d'activer des mécanismes contraignants à l'endroit des cadres et des bases et des organisations concernées, rappelant que les citoyens de leur côté continuent de s'acquitter de leurs obligations et de suivre les instructions officielles.
1: Et avant la deuxième partie de ce radio-journal, l'inscription est gratuite à l'école Shalom de Tiriri pour les enfants victimes des incendies à Kasheke, Founoube et Chimpunda en commune de Kadutu. L'annonce a été faite en début de week-end au moment d'une donation effectuée au site du sinistre. Conduite par le préfet de l'école, Wakonkwa Baguma Célestin et le promoteur Bagala Nechimole Ebenezer, la délégation de l'école Shalom s'est rendue auprès des familles sinistrées afin de leur apporter une assistance et de leur témoigner une solidarité. À cette occasion, des biens ont été remis aux familles victimes, notamment des cahiers, stylos, du riz et des vêtements. Le promoteur de l'école Bagala Nechimole a annoncé la gratuité de l'inscription pour les élèves victimes de l'incendie dans les écoles Ujamam, Foura et Rafiki School. Des exemptions de certains frais pendant plusieurs mois sont également prévus afin d'alléger la charge des familles sinistrées. Les bénéficiaires ont salué ce geste et exprimé leur gratitude à l'endroit de l'école Shalom de Tiriri. Ils ont également lancé un appel aux autres institutions, organisations et personnes de bonne volonté afin qu'ils puissent à leur tour apporter leur soutien aux familles touchées par ces incendies. Vous suivez Radio Mendeleu dans quelques instants, la page de sport.
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1: La République démocratique du Congo dispute ce lundi 28 septembre 2026 la deuxième journée des éliminatoires de la Coupe d'Afrique des Nations, CAN 2027. Les Léopards affrontent le Zimbabwe aujourd'hui lundi à Harare. Ils sont arrivés sur place hier dimanche en provenance de Kinshasa. Premier du groupe E avec 3 points ex aequo avec le Zimbabwe, la RDC cherche à s'imposer pour occuper seule la première place du groupe. Coup d'envoi de la rencontre, 18h heure de Bukavu pour rappel, lors de la première journée, la RDC s'était imposée face à la Guinée équatoriale sur le score de 2-0.
5: Et en basketball, le BC Génération Espoir de Lubumbashi a remporté hier dimanche la 43e édition de la Coupe du Congo de basketball qui s'est déroulée

0: Voulait à Kinshasa. Opposé en finale au BC Bari de Beni au Nord Kivu, la génération Espoir s'est imposée sur le score de 65 à 61 points. L'équipe de Lubumbashi a réalisé un brillant parcours en Coupe du Congo en éliminant les champions en titre Onatra à l'étape de quart de finale et Chosport en demi-finale avant de s'imposer en finale face à Bari. En revanche, Chosport finit troisième de la compétition après sa victoire hier en petite finale devant Molokai de Kinshasa sur le score de 90 à 58 points. Chez les dames, la couronne est conservée par le BC CNSS de Kinshasa qui a battu en finale le BC Atari.
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2: La situation dans laquelle vivent les sinistrés des incendies survenus au quartier Nyalukemba et une dizaine d'enfants séparés de leur famille à cause de la guerre il y a à peine un an qui ont retrouvé leurs proches font partie des sujets commentés par la presse vendredi 21 septembre 2026. Myriam Moufano pour la revue de presse.
3: Débutons cette revue de presse par Jambo RDC qui écrit « Quelques jours après les incendies survenus à Nyalukemba à Bukavu, les familles sinistrées restaient confrontées à d'importantes difficultés. Plusieurs ont perdu leur maison et leur bien et déclarent manquer de nourriture, d'eau potable, des vêtements de fourniture scolaire et des logements. Certains parents, encore traumatisés, disent ne pas avoir les moyens de subvenir aux besoins de leurs enfants et sollicitent notamment de bâches, des tôles et l'intervention de la régie des eaux pour l'accès à l'eau potable. L'incendie de l'avenue Albert Kayabou s'inscrit dans une série de sinistres récents à Bukavu. Un autre incendie survenu dans la nuit du ventre au 21 septembre 2026 sera venu Irambodé, avait détruit plus d'une centaine de maisons et fait plusieurs morts selon les autorités locales. Face à cette succession d'incendies, les préoccupations concernant la prévention et la sécurité se multiplient. Pour renforcer la prévention, un arrêté provincial signé le 17 septembre 2026 impose désormais la présence d'au moins un extincteur certifié et fonctionnel dans les habitations, les professionnels administratifs, commerces ainsi que les véhicules circulaires dans la province du Sud Kivu, conclut Jambo RDC. De son côté, KivuTimes.com indique qu'une dizaine d'enfants séparés de leur famille à cause de la guerre ont trouvé leurs proches grâce à l'intervention de l'ASBL Kujitegeme Action. Originaire notamment d'Ouvira, Sangilouberizi, Bouguera et Nyangezi, ces enfants étaient séparés de leur famille depuis plus d'un an. Ils avaient d'abord été pris en charge par deux familles spontanées, puis placés dans deux familles d'accueil transitoires afin d'assurer leur protection et leur accompagnement. La réunification a été réalisée après un processus de recherche et des vérifications de famille visant à garantir que les retours des enfants s'effacent dans des conditions adaptées à leur protection et à leur intérêt supérieur. Selon cette organisation, l'objectif est de retrouver les familles des enfants séparés, de les protéger pendant la période de séparation et de faciliter leur retour auprès de leurs proches lorsque les conditions sont réunies. Cette intervention s'inscrit dans un projet d'assistance humanitaire multisectorielle destiné aux communautés vulnérables touchées par les crises en Ituri, au Nord Kivu, au Sud Kivu et au Tanganyika, qui vise notamment à répondre aux risques liés aux déplacements et aux conflits qui exposent les enfants à la séparation familiale et à diverses vulnérabilités. Bouclons cette revue de presse par les souverains libres qui indiquent qu'un homme d'une trentaine d'années a été interpellé sur l'avenue Majengo dans le quartier Nkafo en commune de Kadoto. Il aurait été retrouvé en possession d'essence et soupçonné d'avoir voulu incendier plusieurs maisons. Les circonstances exactes de son arrestation et ses motivations restent toutefois déterminées par le service compétent. Selon Christian Biamungu, président de la société civile de Nkafo, approché par ces médias, cette interpellation pourrait permettre d'éviter de nouveaux incendies alors que plusieurs sinistres ont été enregistrés récemment dans différents quartiers de Bukavu, notamment en Kafo. Face à cette situation, la société civile appelle les habitants à renforcer leur vigilance et demande aux autorités de mener des enquêtes afin d'établir les responsabilités et de renforcer la sécurité dans les zones exposées aux incendies, conclut les souverains libres.
2: Par ici, prend fin ce radio-journal. Alain Zara a assuré la mise en onde devant ce micro pour la présentation Expédie Kialou. Passez une excellente journée en compagnie de Radio Maïdeleu et surtout, une fois de plus, bon début de semaine à vous.

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1: 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Et bonjour encore une fois chez vous, chères auditrices, auditeurs de Radio Maïdéléo. Et bienvenue dans votre rendez-vous quotidien consacré aux prévisions météorologiques de la journée. À Bukavu, c'est lundi 28 septembre 2026. La journée s'annonce globalement nuageuse, avec une hausse progressive des températures au cours de la matinée. Quelques faibles précipitations sont également possibles dans l'après-midi avant une amélioration progressive du temps en milieu d'après-midi. En ces débuts de matinée, chers auditeurs, le ciel est nuageux sur la ville de Bukavu. La température est actuellement de l'ordre de 19 degrés avec une température ressentie autour de 24 degrés. Au fil des premières heures de la journée, les températures vont progressivement augmenter. Vers 8 heures, les thermomètres devraient afficher environ 21 degrés sous un ciel toujours nuageux. À 9 heures, il fera autour des 23 degrés avec un ciel nuageux dans l'ensemble. Vers 10 heures, la température pourrait atteindre 24 degrés, puis environ 25 degrés à 11 heures. Le ciel restera couvert par endroits avec un faible risque de pluie qui commence à apparaître. À midi, la température devrait atteindre environ 26 degrés. Le ciel restera nuageux et les conditions resteront relativement chaudes pour la journée. L'après-midi sera la période la plus susceptible de connaître quelques précipitations. La température pourrait atteindre son maximum autour de 27 degrés entre 12h et 14h. À 13h, une faible pluie est possible avec une probabilité estimée à 40%. Cette possibilité de précipitation devrait également se maintenir vers 14h, toujours avec une probabilité d'environ 40%. Cependant, les quantités de pluie annoncées restent faibles sur la ville. Pour l'ensemble de la journée, elles sont estimées à environ 0,9 mm. Il ne s'agit donc pas, selon ces prévisions, d'un épisode de fortes pluies. À partir de 15h, le ciel pourrait progressivement laisser apparaître quelques éclaircies. La température devrait légèrement baisser, passant à environ 26 degrés, puis à 25 degrés vers 16h. À 17h, il fera autour de 24 degrés avec un ciel qui redeviendra progressivement plus nuageux. En soirée, les températures continueront leur baisse. Il fera environ 23 degrés à 18h, 22 degrés à 19h, 21h, les thermomètres pourraient afficher 21 degrés avec un ciel toujours nuageux. À 22h, les conditions resteront globalement nuageuses avec un risque de précipitations faibles. Les conseils du jour, chers auditeurs, avec cette évolution du temps, il est conseillé aux habitants de Bukavu qu'ils doivent se déplacer ou au cours de la journée, de prévoir un parapluie ou une protection contre la pluie, particulièrement pour les déplacements de l'après-midi. Les personnes qui travaillent en plein air peuvent, si possible, privilégier également les activités importantes durant la matinée, période où les risques de pluie restent relativement faibles. En tout cas, les usagers de la route sont également invités à redoubler des prudences, notamment à cause du risque des chaussées glissantes et des visibilités réduites. En résumé, chers auditeurs, retenons donc que Bukavu connaîtra ce lundi une journée principalement nuageuse avec une température qui évoluera progressivement.

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1: Très bonjour encore une fois chez vous et bienvenue dans votre rubrique quotidienne consacrée au taux d'échange sur Radio Mahendeleo, l'onde qui vous unit. Selon la dernière publication de la Banque Centrale du Congo, le dollar américain est fixé à 2270,47 francs congolais pour un dollar au taux officiel de référence. À Bukavu, sur les marchés parallèles, les dollars se négocient généralement entre 2200 et 2400, voire 2500 francs congolais selon les opérateurs et les lieux. Du côté du Mobile Money, chers auditeurs, ce matin, Airtel Money via l'Eurobank affiche environ 2270 francs congolais pour 1 dollar, tandis qu'Orange Money via EcoBank propose autour de 2230 francs congolais. Pour les autres devises, 1 euro, 2585,65 francs congolais, tandis que les francs burundais, 0,7550 francs congolais et les francs rwandais, 1,5350 francs congolais. Ces taux peuvent évoluer au cours de la journée. Avant toute opération d'échange, chers auditeurs, ou des paiements, comparez toujours les taux et vérifiez les éventuels frais appliqués. C'était votre point sur les taux d'échange. Excellente journée à toutes et à tous sur Radio Mahendeleo. 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

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La mort est survenue donc le 22 septembre 2026. Et son enterrement a eu lieu le jeudi 24 septembre. Makali Ruboneka fut un ancien travailleur à la société Somanki, secteur d'Obaye, groupe des Bongo Bongo. Les deuils se tient à son domicile, au domicile de son fils Ruboneka Dieudonné, sur route pavée ISP avant les centres de santé Bedom. Que la nouvelle parvienne à tous les membres de la famille partout où il se trouve. 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

0: 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Les inscriptions concernent et le filière ci-après, médecine générale, santé publique, sage-femme avec entrée directe et les programmes de conversion en sage-femme, reconversion, allais-je dire, en 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L'UEIA met à disposition un internat distinct pour filles et garçons offrant des logements de différents standards afin de répondre aux besoins de tous. 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Les inscriptions se prennent chaque jour du lundi au vendredi de 8h à 16h à l'UEIA à Paris-Torah Central et en ville, bâtiment de la représentation de la 8e CEPAC ex-CEASA à côté du bureau de la DGI. Il est aussi possible de se faire inscrire en ligne en suivant les liens https://uatweb.uiabkv.net/uata application. Pour plus d'informations, vous pouvez écrire à l'adresse mail inscription avec s@uia.ac.cd ou appeler au +243 99 42 23 128 ou encore au 099 41 80 922. Fait à Bukavu le 27 juillet 2026, le professeur docteur Ayagiruba Sengere Baltazar Rodrigue, c'est lui qui signe le présent communiqué. 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

0: 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À cet effet, une équipe d'agents de la DPMR sera déployée sur le terrain afin de procéder aux vérifications nécessaires, notamment à la vérification des preuves de paiement présentées par les assujettis qui se sont déjà acquittés de leurs obligations fiscales. Les assujettis concernés sont à cet effet invités à se munir de leurs justificatifs ou preuves de paiement en vue de faciliter les opérations de contrôle et de vérification. Pour ceux qui ne se seraient pas encore acquittés de leurs obligations, la direction les invite à prendre sans délai les dispositions nécessaires pour régulariser leur situation, à défaut de quoi les mesures de recouvrement forcé prévues par les dispositions en vigueur pourront être mises en œuvre. La DPMR compte sur la bonne collaboration et le sens des responsabilités de tous. La direction signe. 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Message d'encouragement à l'organisation Strong Route Congo. C'est avec une grande satisfaction que nous, Initiative pour la gestion durable de l'environnement et la défense des droits humains, suivons et apprécions les différentes initiatives que vous mettez en œuvre en faveur de l'accompagnement des communautés locales dans les processus de sécurisation durable et pérenne des forêts communautaires du territoire des Moenga. Nous saluons particulièrement vos actions de sensibilisation à travers les médias, notamment l'émission éducative Pori Nadiami, diffusée à la radio Vision Chala Télévision depuis la ville de Kamituga. Ces initiatives constituent une contribution importante à la sensibilisation des communautés sur la protection des forêts, la conservation de la biodiversité et la gestion durable des ressources naturelles. Dans ces contextes particulièrement difficiles, marqués par une situation socio-économique et sécuritaire préoccupante dans l'est de la RDC, toutes ces actions nous amènent en temps qui j'aide à SBL Sud Kivu à vous féliciter, à vous encourager et à saluer les efforts que vous déployez en faveur de la conservation de la biodiversité, des forêts communautaires, de la réserve naturelle du Tombwe, ainsi que de la gouvernance durable des forêts et des aires protégées dans la province du Sud Kivu. Les initiatives que vous poursuivez dans cette période démontrent votre engagement et votre attachement à la sauvegarde des écosystèmes forestiers, à la conservation de la biodiversité, au développement durable et à l'amélioration des conditions de vie des communautés locales, des peuples autochtones pygmées, dont les moyens de subsistance dépendent fortement des ressources forestières. Votre engagement aux côtés des communautés locales et des peuples autochtones pygmées contribue significativement à la protection des forêts communautaires ainsi qu'à la sécurisation foncière des espèces et espaces appartenant aux communautés. Au nom de l'IGED ASBL Sud Kivu, organisation œuvrant notamment dans les domaines de la gestion durable des forêts, de la conservation de la biodiversité, de l'agriculture durable et de l'agroforesterie, de la gouvernance forestière et foncière, ainsi que de la gestion des déchets, et au nom des communautés du territoire des Moenga, nous vous adressons nos sincères encouragements et vous invitons à poursuivre et à renforcer cet engagement. À cet effet, nous vous encourageons particulièrement à intégrer davantage dans vos interventions futures les volets relatifs au soutien et au renforcement des organisations communautaires des bases afin de contribuer à la pérennisation des acquis et des efforts déjà consentis en faveur de la protection des forêts et du développement durable. Nous réitérons nos sincères félicitations à Strong Root Congo pour les efforts consentis et vous encourageons à maintenir cette dynamique au bénéfice des communautés locales, des peuples autochtones pygmées et de la protection des écosystèmes forestiers du Sud Kivu. Lukeka Mazambi, héritier, coordonnateur provincial, signe ses communiqués. 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

0: 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Bonjour à toutes et à tous, auditrices et auditeurs de Bukavu, du site Kivu et d'ailleurs, et bienvenue dans votre magazine santé. Les cœurs jouent un rôle essentiel dans votre organisme. Ils fonctionnent comme une pompe qui permet au sang de circuler et d'apporter aux différents organes l'oxygène et les nutriments dont ils ont besoin. Mais que se passe-t-il lorsque le cœur n'est plus capable d'assurer correctement cette fonction? C'est notamment ce qui s'est produit dans l'insuffisance cardiaque. Cette maladie peut avoir différentes causes et s'est manifestée par plusieurs signes. Essoufflement, fatigue, gonflement des pieds ou de mains, prise de poids importante, un peu de temps, mais aussi d'autres symptômes qui peuvent parfois être moins facilement associés au cœur. Il se pose plusieurs questions comme comment reconnaître l'insuffisance cardiaque, quelles sont ses principales causes, peut-elle être prévenue, comment est-elle diagnostiquée et prise en charge, et surtout pourquoi est-il important de consulter suffisamment tôt. Répondre à ces questions, nous avons le plaisir de recevoir aujourd'hui le docteur Balola Mitterrand, qui est cardiologue à l'Hôpital Provincial Général des Références de Bukavu et enseignant à l'Université Catholique de Bukavu. Docteur, bonjour et bienvenue dans Santé Plus Magazine.
1: Bonjour, bonjour à tous les auditeurs de Radio Maïndéléo.
0: Merci beaucoup. Et docteur, est-ce que vous pouvez nous parler de vous en peu de mots et qui êtes-vous, quelles sont vos charges à l'Hôpital Provincial Général des Références de Bukavu?
1: Voilà, comme vous le savez, puisqu'on s'est vu à l'hôpital, je m'appelle docteur Balola Bagaula Mitterrand, je suis cardiologue à l'hôpital provincial, je m'occupe du service de cardiologie de l'hôpital provincial, et là on reçoit les malades qui ont des problèmes de cœur, des artères, des veines, et on essaie ensemble de trouver des solutions adaptées à leur situation. Hormis cela, je travaille aussi à l'Université catholique de Bukavu, qui est une université bien connue ici à Bukavu. Nous travaillons dans la faculté de médecine et avec les jeunes étudiants, nous essayons d'apporter notre pierre à l'édifice pour leur formation.
0: Et pour l'éducation. Voilà. Merci beaucoup. Et donc, le docteur Mitterrand a une double facette. La première, c'est celle du médecin soignant, et ensuite l'autre, c'est de l'éducateur à l'Université catholique de Bukavu. Alors, docteur Balola, commençons simplement. Qu'est-ce que l'insuffisance cardiaque? Parce qu'aujourd'hui, on parle de l'insuffisance cardiaque, on pense à leur cause, le diagnostic et également les traitements que l'on peut avoir pour traiter l'insuffisance cardiaque. Et aussi, qu'est-ce qui se passe-t-il concrètement dans l'organisme lorsqu'une personne souffre de l'insuffisance cardiaque?
1: Oui, c'est une excellente question. Oui. En fait, l'insuffisance cardiaque, c'est lorsque le cœur n'est plus capable de jouer son rôle. Le rôle du cœur, le rôle principal du cœur, c'est justement de générer assez de pression pour que le sang circule normalement dans l'organisme, et ainsi le sang pourra amener les nutriments et tout ce dont chaque partie de notre organisme a besoin. Lorsque le cœur n'est plus capable de jouer son rôle, C'est ça ce qu'on appelle l'insuffisance cardiaque.
0: Oui.
1: Alors, qu'est-ce qui entraîne cette insuffisance cardiaque? Il y a beaucoup de facteurs,
0: oui.
1: Il y a beaucoup de causes,
0: oui.
1: Mais les principales causes de l'insuffisance cardiaque, c'est l'hypertension artérielle,
0: oui.
1: C'est qu'on appelle la crise cardiaque ou l'infarctus du myocarde. Donc, c'est une maladie qui entraîne l'occlusion d'une des artères du cœur et par conséquent, une partie du cœur ne fonctionne plus,
0: oui.
1: Correctement.
0: Oui.
1: Alors, les autres causes, c'est notamment les maladies des valves du cœur. Donc, au niveau du cœur, il y a des portes qui permettent au sang de circuler dans un seul sens.
0: Oui.
1: Et lorsque ces portes sont malades, on parle des valvulopathies. Alors, j'ai parlé des causes, j'ai parlé aussi des facteurs. Il y a des facteurs qui favorisent l'apparition de l'insuffisance cardiaque. On a dit que l'insuffisance cardiaque, c'est l'incapacité du cœur à assurer sa fonction qui est de propulser du sang dans tout l'organisme. Ça, c'est la fonction principale du cœur. Alors, certains facteurs favorisent cette insuffisance cardiaque. C'est notamment, on a beaucoup plus de diabétiques qui ont une insuffisance cardiaque. Notamment, l'excès de l'alcool peut entraîner une insuffisance cardiaque.
0: Makina pombe, comme on dit, les gens qui prennent beaucoup, beaucoup de bière, ils sont exposés à ces insuffisances cardiaques.
1: Insuffisance cardiaque, effectivement.
0: Ah, oui.
1: Et il y a plusieurs autres facteurs, notamment certains médicaments, certaines maladies qui touchent le rythme du cœur, qui peuvent aussi entraîner cette maladie-là.
0: Et j'anticipe une question, docteur.
1: Oui.
0: Est-ce que il est une itaka tension, une insuffisance cardiaque nibimoya?
1: Voilà, ça c'est une très bonne question. Djouba mingi bana confondre tension, donc ce qu'on appelle hypertension en français,
0: oui.
1: Et insuffisance cardiaque, il est kuchoka ya moyo.
0: Ndio.
1: Dinima gonjwa mbili tofauti. Tension, hypertension, ni bugonjwa ya mishipa, ya mwili, c'est une maladie des artères, et yanatuma tension inapanda sana. Mais, ile tension ineza tuma unagonjwa moyo, ile kupunguka ya nguvu ya moyo. Donc, l'hypertension est la première cause de l'insuffisance cardiaque. Mais ce sont deux maladies, effectivement.
0: Donc, à nos auditeurs de savoir que l'insuffisance cardiaque, haiko yumo anjo,
1: na tension.
0: La
1: kini kama tension aitunzwe vizuri, ineza tuma unagonjwa insuffisance cardiaque.
0: Naskia unatraduyo mkiswahili insuffisance cardiaque na kuchoka ya moyo.
1: Ndiyo, effectivement.
0: Ile kuchoka ya moyo ni l'effet ya kusikia, peut-être pumuzi haitoke tena sana.
1: Voilà, c'est une très bonne question. Au fait, les symptômes de l'insuffisance cardiaque sont nombreux, mais on peut le regrouper. Donc, le principal symptôme, c'est l'essoufflement. Donc, le souffle court, il est pumuzi kukua mfupi, unatembea kidogo, unasikia moyo inaanza piga, pumuzi inaisha, au kupanda ma escalier, il faut ushimame mara mingi jo ufike kwenye konenda. C'est le premier symptôme d'insuffisance cardiaque. L'autre symptôme, c'est le fait que vous voyez vos pieds gonflés au courant de la journée. Migulu kuvimba, c'est aussi un symptôme de l'insuffisance cardiaque. Un autre symptôme, c'est par exemple, vous pesez aujourd'hui disons 60 kilos et en une semaine vous êtes à 62-65 kilos. Une prise de poids rapide comme ça, c'est pas normal. Ça peut être un signe de l'insuffisance cardiaque.
0: Est-ce que tu nous as mettre en rapport avec le résultat comme les AVC, où on pourra parler des conséquences après, parce que on peut sauter comme ça parce qu'il y a mon troisième icône du AVC dans la voiture qui est lié à mon yo.
1: Ok. Effectivement, tension, hypertension, inéza tuma muta afanya nibaita ka AVC. L'AVC, donc l'accident vasculaire cérébral, c'est une maladie des artères qui entraîne soit une obstruction, soit une rupture d'une des artères au niveau du cerveau. Mm. C'est différent de l'insuffisance cardiaque.
0: Oui.
1: Mais les causes peuvent être les mêmes. Par exemple, l'hypertension peut entraîner l'AVC, peut entraîner aussi l'insuffisance cardiaque.
0: Puisque tu as mélangé les causes et les symptômes, docteur, une curiosité simplement. Kuko wale wa mama wako mimba, unaunaka wana vimba migu. Est-ce que bale wale wa mama wako na probleme ya... Est-ce qu'il n'a quoi qu'un lié au cœur? Ah, on est, il est cas à part.
1: Ah, ça c'est une excellente question. Une excellente question. Donc, Ataku Mimba et Kuvimba Migulu, il ne faut pas le négliger. Pourquoi? Parce qu'il y a beaucoup de maladies qui peuvent entraîner le Kuvimba Migulu. Nous parlons ici de l'insuffisance cardiaque, ça peut être une des causes. Il y a des maladies qui entraîne l'insuffisance cardiaque chez les femmes enceintes, notamment la cardiomyopathie du péripartum, mais aussi une dame enceinte peut avoir ce qu'on appelle une pré-éclampsie. C'est une pression artérielle qui s'élève, des protéines dans les urines et des œdèmes au niveau donc des pieds qui gonflent. Donc, il est kuvimba takwa mama mimba. C'est dangereux, il faut kwenda onana na munganga na gynécologue akwambie kama ile kuvimba eske ni il faut kugopa au akuna shida. Donc là il fera des examens et si c'est un problème cardiaque il vous enverra chez le cardiologue.
0: Oui. Alors chers auditeurs, pour interagir na chie na weza kuandika ku 098 62 05 978 098 62 05 978 Narudia Yamwisho ni 098 62 05 978 Manake ni numéro yenye uneza tuma ko message wakati kuna question. Na aujourd'hui tuna recevoir le docteur Balola Mitterrand na tuna sumulia kuhusu kuchoka ya moyo qu'on appelle insuffisance cardiaque. Et docteur, une maladie qui apparaît brutalement ou s'installe généralement progressivement mouille par exemple, pourquoi est-il important de prendre en charge suffisamment il est matou kwenda ngalia mbeyo kwa munganga ile maladie na jiletaleta yope kebila au lieu inatokea wapi?
1: Alors l'insuffisance cardiaque est une maladie chronique. Ni bugonjwa yenye une fois que iko inaji installé aitatoka tena. Na itenda na jiagrevé avec le temps. C'est pour ça qu'il est important de le diagnostiquer à temps pour éviter son évolution vers des stades beaucoup plus sévères. Alors, le principe du traitement de l'insuffisance cardiaque, il n'y a que deux principes au fait. Premièrement, améliorer la qualité de vie du patient, c'est-à-dire faire disparaître les symptômes que le patient présente. Et deuxièmement, minimiser l'aggravation de cette maladie, c'est-à-dire prolonger la durée de vie du patient. Et pour y arriver, il y a plusieurs traitements qu'on propose aux malades, mais la base du traitement, c'est d'abord les mesures diététiques, c'est-à-dire une activité physique régulière, un régime alimentaire adapté. Si la personne fume, il faut qu'elle arrête de fumer, il faut qu'elle réduise ou qu'elle arrête la consommation d'alcool. Et il y a des médicaments qu'on va prescrit. Alors pour l'alimentation, c'est surtout la réduction de la consommation du sel.
0: Machakula na ina tenir en compte punguza chumvi par exemple.
1: Donc ile yote itasaidia ku prolonger maisha ya ya mtu mwenye kona ile problème d'insuffisance cardiaque. Alors la raison pour laquelle il faut diagnostiquer cette maladie, c'est que c'est une maladie chronique et qui évolue avec le temps. Si elle est diagnostiquée tôt, Le traitement permet de faire disparaître les symptômes et d'améliorer la durée de vie des patients.
0: Alors, Kouko, message à un auditeur, je ne sais pas si on peut le prendre. 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Wakati gani mi esasa mugonjwa ndatambu wakama niko na insuffisance cardiaque na hypertension. Takamali wa tongole hypertension. Na wakati gani inageuka AVC. 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Il est question de la confusion entre insuffisance cardiaque, AVC, la hypertension.
1: C'est une excellente question. Hypertension ni l'hypertension, c'est une élévation chronique de la pression artérielle. Donc ni tension ikoyulu. Na djua kujua kama tension ikoyulu. Il faut ukwe na kipimo nye inaweza kuku. Pati attention, donc un tensiomètre, soit tu n'es pas au centre de santé, au hôpital, ben, la pime attention, on va t'accompagner. Une pression artérielle, au-delà des 130 sur 80 mm mercure, c'est déjà une tension qui n'est pas normale. Il faut aller voir le médecin qui vous dira si c'est une hypertension artérielle ou pas. Alors, l'hypertension, quand elle n'est pas soignée, elle n'est pas contrôlée, peut entraîner des complications graves, notamment l'AVC. L'AVC, ni wakati mushipa, kunivoya ya kichwa, inakatika au inafungana, inatuma partie moja ya cerveau, ya cerveau au partie moja ya encéphale, ni aipate
0: oxygène peut-être
1: d'amour normalement. La conséquence, c'est soit une paralysie, soit une difficulté de parler, soit des oublis ou autres symptômes, parce que ça dépend de la partie du cerveau qui est touchée. Par contre, l'insuffisance cardiaque, c'est une atteinte du cœur qui entraîne une incapacité du cœur à fonctionner correctement. Donc, insuffisance cardiaque inagusa moyo, insuffisance AVC inagusa kichwa, na hypertension ni mugonjwa mishipa nyingine za tuma ile magonjwa zingine zote mbili.
0: Alors, est-ce qu'il y a une maladie principale yeneza faire ou situation yeniko grave yeneza conduire à insuffisance cardiaque? Il y a principal.
1: Donc, tu sais, la première cause de l'hypertension, de l'insuffisance cardiaque, c'est l'hypertension artérielle. Donc, cause ya kwanza ya insuffisance cardiaque ni tension. Par contre, à part tension, kuko magonjwa zingine, par exemple, il est crise cardiaque na lisema, par exemple, magonjwa ya ma valve za cœur, na kazalika, ma cause ya insuffisance cardiaque ni za mingi, mais principalement ni zidetato. Donc, hypertension, infarctus du myocarde, valvulopathie.
0: Alors, parmi zile ma cause, ma symptômes, je sais que je suis en train de reconnaître l'insuffisance cardiaque, parce que vimba mwili, kulikuwa ile essoufflement, mutu ananza kosa hewa. Alors, tongile l'essoufflement, la fatigue, ou la sema, comme un édème de main. Atakamani terme niko technique.
1: Donc kuvimba ya migulu.
0: Ndio.
1: Donc nininiza tuma nininiza kuambia ke uko na problème ya moyo, insuffisance cardiaque.
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0: Ndio. Alors, certaines manifestations peuvent paraître moins directement liées au cœur. est-ce que les autres zikos vraiment liés au cœur à causer les ennemis selon si ce qui a causé les zikos à zikos liés au cœur, par exemple douleur abdominale?
1: Voilà, donc il est ma symptôme à tous ces messages du inéza. Donc ni ma symptôme ni inéza
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0: 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Alors est-ce que kuko ma manière za daktari confirmer que vraiment il s'agit effectivement d'une insuffisance cardiaque au kuko?
1: Effectivement, donc wakati unafika kwa munganga, munganga atakupima kwanza, atakupima atajua déjà partie gani ya moyo inagonjwa avec mapimo ya tafana et puis atakutuma ufanye ma bipimo zimoya notamment batakata damu dia kufanya ma examen. Le plus important c'est le proBNP mais il y a plein d'autres examens tout à fait mudamu et puis batafana ma bipimo za moyo notamment électrocardiogramme, échographie ya moyo na kuko ma examen za yulu zaidi zenye tuneza fanya si c'est important.
0: Ndio. Alors tuende kungambo ya prise en charge ya ile maladie de l'insuffisance cardiaque. Alors, une fois insuffisance cardiaque chaque fois diagnostiquée, est-ce que kuko ma principal objectif est à prise en charge sema?
1: Ndio, donc gisi na sema ma objectif c'est kombili. Premièrement, kupunguza ile ma symptôme za insuffisance cardiaque zipote.
0: Ndio.
1: Na deuxièmement, ou prolonger maisha mgonjwa. Ndio. Ma principe, les deux principaux principes. Alors pour y arriver, kuko madawa zenye tunapatiaka bagonjwa zitasaidia kupunguza ma symptome. Par exemple, pour les edèmes, on va donner des diurétiques. Pour les palpitations, on donnera un traitement, par exemple, il va bradine pour ralentir le cœur, ainsi de suite. Donc, kuko madawa yenye tutapatia bagonjwa, mais j'insiste surtout du ya régime
0: alimentaire,
1: régime alimentaire, na exercice physique et tout ça. Donc, il enjoy ita saidia vraiment mugonjwa ajis. 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
0: dio. Alors traitement par exemple, comment traitement zéziko spécifique?
1: Alors donc insuffisance cardiaque tout le temps que ni bougonja ni ko chronique, c'est-à-dire aipona que na ikon évolué, il n'est jamais aggravé. À un certain moment, malheureusement, ma dawa yopeke na régime azitatosha. Kuta kwa ma procédure zenye zingine zenye za kufanya notamment on peut selon les cas placer certains dispositifs, notamment ça peut être un pacemaker, ça peut être un défibrillateur implantable, ça peut être d'autres procédures encore plus poussées et on peut même arriver à faire ce qu'on appelle une greffe cardiaque dans l'insuffisance cardiaque.
0: Oui, oui. Kuko, par exemple, est-ce qu'il faut, il faut arriver qu'au niveau, par exemple, il y a opération de les greffes en atasema?
1: Alors, Dio, effectivement, alors, kuko ma gonjo zenye, zinatumaka insuffisance cardiaque, zenziko opérable. C'est notamment, il est ma maladie des valves, kama kuko il est problème, il faut opération du akwenda. Tengeneza mlango ku niveau ya moyo yenye inaribika. Effectivement, certaines pathologies cardiaques qui entraînent une insuffisance cardiaque sont opérables.
0: Alors, docteur, est-ce que on est à quoi on a conseil? Il y en a pas tia population, par exemple, mutu mwenye na souffri en elle insuffisance cardiaque. Est-ce que comme un comportement zenyonezi adopté leo il me dit qu'on préserver santé ya kero na ku réduire ya moyo plutôt na ku réduire il est ma facteur à risque.
1: Dio. Alors, premier conseil, dès que on a ce qui a ou non a comme on a ma symptôme et on a sema pumuzi kwa mfupi, moyo kugonga gonga, migulu kuvimba, ou ende consulter hôpital général du bangale kama aiko ile insuffisance cardiaque. Ndio kama ni insuffisance cardiaque batakutunza kama aiko ile batakutunza kozia. Ndio. Alors deuxièmement pour ceux qui ont une insuffisance cardiaque, c'est important de respecter le régime, c'est important de respecter le traitement et les rendez-vous, puisque c'est grâce au suivi régulier qu'on pourra ajuster rapidement ma traitement.
0: Et donc, il y a quelqu'un qui a posé cette question. Anapat a déjà dit oui à ma symptôme. Il s'agit de Désiré Biéragui depuis Calais. Il a voulu savoir les symptômes. Et heureusement, on a dit ça déjà. Et donc, merci beaucoup, docteur Balola Mitterrand. Nous rappelons que vous êtes cardiologue à l'hôpital provincial général des références de Bukavu et vous exercez également comme enseignant à l'université catholique de Bukavu. Pour ces explications que vous nous avez données, que vous avez également données aux auditeurs, merci beaucoup. Là où on a compris ce que c'est l'insuffisance cardiaque. Nous retenons également que certains signes doivent être pris en compte, comme par exemple essoufflement, fatigue, edeme ya mikono, la prise de poids ya mingi sana, et puis tu as invité les gens à pouvoir contrôler leur régime alimentaire, pour éviter sédentarité, kuikala sana, fasimoya, etc. Face à ces symptômes habituels, il est important donc de demander avis à un professionnel de santé, et vous représentez les services de cardiologie, où en fait vous êtes cardiologue. Hôpital provincial général de Bukavu. Merci beaucoup donc, chers auditeurs, pour cela. J'étais Emmanuel Chimanuka Bashimbe à la présentation et à bientôt pour un nouveau numéro de Santé Plus Magazine. Merci beaucoup et à la semaine prochaine.

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1: Votre fidélité nous honore, mesdames et messieurs. Merci d'avoir choisi Radio Maïndéléo pour vous informer. Voici d'abord les titres de ces radio-journal. Au sommaire, la situation reste fragile sur les lignes de front à Bassimouniaka Sud, dans le secteur de Lulingi en territoire de Fizi. Des combats quasi quotidiens entre la coalition gouvernementale et l'AFCM-23 perturbent la vie des populations et aggravent les besoins humanitaires. Des sources locales appellent au respect du droit international humanitaire. Également dans cette édition, les Congolais ayant fui les combats au sud Kivu et au nord Kivu sont confrontés à de nouvelles exigences de séjour au Burundi. Carte d'identité pour étrangers, visas d'établissement sont exigés, ces derniers coûtant 500$ pour 2 ans. Des familles redoutent de devoir quitter le pays dès octobre. Et Primate Expertise, en collaboration avec le Parc national des Kahuzi-Biega, a remis des semences de maïs et des haricots, ainsi que du matériel agricole à 348 membres des communautés autochtones et bantous à Kabare. L'objectif est de renforcer les moyens de subsistance des ménages et contribuer à réduire la pression sur les ressources du parc. Nous revenons sur cette activité dans la page magazine. La technique est assurée par Emile Mouindo, microphone pour la présentation. Je suis Omar Moudekereza. Mesdames et messieurs, vous suivez Radio Maïndéléo, celle qui vous informe par instant. C'est tout pour les titres. Place à présent détaillée.
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1: Au moins 7 personnes ont été tuées dans de nouveaux affrontements qui ont opposé samedi dernier des combattants Wazalendo aux troupes de l'AFCM-23 dans le village de Kabushua, situé à la lisière du parc national de Kahuzi-Biega, groupement d'Irambi Katana en territoire de Kabare. Des sources locales rapportent que tout a commencé aux environs de 8 heures lorsque des combattants Wazalendo ont lancé l'assaut. Toute la journée du samedi 26 août 2026 est restée animée par des détonations d'armes lourdes et légères dans cette partie du sud Kivu. Les habitants du sous-village de Tchirehe, Douha, Muhongo et Mbulamishi ont été contraints de fuir leurs habitations pour se réfugier au centre commercial de Katana Ndik, des sources sur place. La plantation de Louchecha a été le principal terrain de ces atrocités, poursuivant un défenseur de droits humains dans la zone. Plusieurs habitants partis au champ, d'autres à la recherche des légumes à amener au marché comme c'était au jour du marché, sont tombés dans le champ d'action. Le bilan fait état d'environ 7 personnes tuées selon les habitants de Tchirehi, voisins de la plantation. Parmi elles, 3 femmes dont une mère de 10 enfants qui a été atteinte par une balle perdue alors qu'elle s'est rendue au champ. Les corps des victimes ont été enterrés dans la plantation par les agents de la Croix-Rouge, vu la difficulté d'accéder sur les lieux de drame. Dans la zone, les habitants continuent de vivre le calvaire suite à ces affrontements en répétition. D'autres ont déjà pris fuite, érigeant leur résidence un peu plus loin, où ils comptent trouver un peu plus d'équiotides. Et dans le territoire de Fizi, la situation demeure fragile sur les lignes de front. Dimanche 27 septembre, la coalition gouvernementale composée des forces armées de la RDC, Wazalendo et l'armée burundaise a intensifié les attaques à Rugezi, Gipimo et Kuihene. Ces villages sont situés dans le groupement de Bassimouniaka Sud, secteur de Lulenga en territoire de Fizi. D'autres villages comme Biziba et Kabanju, dans le même groupement, ont été un champ de bataille la semaine dernière. On dit que des sources locales, ces combats de presque tous les jours continuent de paralyser la vie et aggraver la situation humanitaire. Les populations sont toujours contraintes aux déplacements massifs et récurrents des un acteur de la société civile joint par la rédaction de Radio Maïndéléo, lundi 28 septembre 2026. Un peu plus tôt, soit le 24 septembre, un drone non encore identifié avait frappé un des campements de la coalition gouvernementale dans le village Moulima, groupement des Basichola, secteur de Tanganyika, toujours en territoire de Fizi, indique des sources concordantes dans la zone. Le rapport des laissés et des blessés ajoute les mêmes sources. Néanmoins, toutes les parties garderaient toujours leur position initiale, mais la situation reste volatile et la tension toujours vive. Entre-temps, la Belgique et le Rwanda ont décidé de rétablir leurs relations diplomatiques après 18 mois de rupture sur fond des désaccords liés notamment à la situation sécuritaire dans l'est de la RDC. Une décision qui intervient alors que Kinshasa compte sur l'implication de la communauté internationale pour contribuer à la résolution de cette crise. Cette posture fait l'objet de plusieurs commentaires dans les salons politiques et même au sein de l'opinion. N'est-ce pas, Expedi Kialou?
3: pour l'analyste Audrey Mouké, enseignant au département des relations internationales à l'université officielle de Bukavu. Ce rapprochement doit surtout servir de leçon à Kinshasa dans la conduite de ses relations diplomatiques. Il rappelle que les relations entre États restent guidées par les intérêts. Kinshasa doit donc entretenir régulièrement ses relations avec ses partenaires et ne pas considérer leur soutien comme définitivement acquis. Audrey Mouké estime toutefois que cette reprise des relations entre Bruxelles et Kigali ne signifie pas nécessairement un changement de position de la Belgique sur la crise dans l'est de la RDC. Il souligne que l'impact réel de ce rapprochement ne pourra être apprécié qu'à travers des actes concrets sur le terrain, notamment à travers l'implication de la Belgique dans les efforts visant à mettre fin à cette crise. Audrey Mouké.
4: Il faudrait en fait tirer des leçons, bon, surtout pour Kinshasa, il faudrait tirer des leçons. Je comprends aussi la position de la Belgique, puisque pour les États, c'est question des intérêts. La Belgique a des intérêts à préserver en RDC. La Belgique voudrait aussi continuer à garder ses bonnes relations avec le Rwanda. Pour leurs intérêts, les États, en fait, sont capables d'aller au-delà de ce que vous pouvez vous imaginer. Donc, la leçon qu'il faut tirer, c'est de revoir... il revient à la RDC aussi de voir ses relations diplomatiques, comment il mène ses relations diplomatiques, comment il entretient, puisque on a des relations, mais les relations doivent être entretenues au quotidien. Il ne faut pas penser que si tel vous a soutenu aujourd'hui, qu'il pourra continuer à vous soutenir toujours, ou qu'il ne pourra plus être courtisé par d'autres personnes qui seraient peut-être en conflit avec vous. Et l'État qui soutient s'est dit aussi qu'il m'offre plus. Comme c'est une question d'intérêt, il s'agit de voir où est-ce que je gagne en fait plus par rapport à cette situation.
3: Dans leur déclaration conjointe du 22 septembre, la Belgique et le Rwanda ont annoncé vouloir poursuivre un dialogue ouvert, franc et transparent, fondé notamment sur la non-interférence, le respect mutuel et l'engagement constructif. La Belgique affirme par ailleurs maintenir sa position sur la situation dans l'est de la RDC et réaffirme son attachement à l'intégrité territoriale et à la souveraineté de la RDC. Bruxelles et Kigali disent également vouloir privilégier les cadres diplomatiques existants pour traiter leurs divergences.
1: Vous allez suivre l'intégralité de l'analyse des Audrey Mouké dans la rubrique Parlons-en ce mardi 29 septembre 2026. Pendant ces temps, les conditions pour séjourner au Burundi comme résident se durcissent davantage pour les étrangers, en majeure partie les Congolais qui se retrouvent depuis l'occupation par l'AFC-M23 des vastes étendues au sud Kivu et au nord Kivu. Les ressortissants étrangers résidant au Burundi sont sommés en même temps d'obtenir un visa d'établissement et une carte d'identité pour étrangers, des formalités dont l'obtention est conditionnée par le paiement de frais que beaucoup qualifient d'exorbitants. Détail Alain Kabika.
5: Selon certains Congolais vivant au Burundi qui ont saisi Radio Mandeléo et qui gardent leur anonymat pour raison des commodités sécuritaires, vivre au Burundi relève désormais d'un réel luxe au vu des exigences mises sur table par le commissariat général des migrations. Ces services dépendants du ministère de l'Intérieur et de la Sécurité publique obligent tout étranger résident au Burundi à obtenir une carte d'identité pour étranger avant le 30 septembre, faute de quoi le récalcitrant sera considéré comme irrégulier. Cette carte est facturée à $30 américains pour une période de 6 mois, $50 américains pour une année, $100 pour 2 ans et $200 américains pour 5 ans. En même temps, ajoutent nos sources, les Burundis exigent aux étrangers de disposer d'un visa d'établissement disponible au coût de $500 pour chaque personne, et cela pour une période de 2 ans. Un père dont une famille se trouve à Bujumbura depuis le mois de février 2025, après la chute de la ville de Bukavu en main de l'AFC-M23, regrette de voir que de telles conditions viennent d'un pays qui s'est dit allié à la RDC. Ces derniers rappellent que les Burundis devraient considérer les statuts des réfugiés que revêtent la plupart des Congolais qui vivent aujourd'hui dans la capitale burundaise, bien que n'étant pas enregistré comme tel par les hauts commissariats pour les réfugiés. Il exprime cela par le fait que beaucoup ont fui la RDC pour cause de la guerre et décidé de vivre au Burundi dans les milieux urbains avec leurs propres moyens, en attendant de voir la situation se normaliser dans les lieux de provenance, au sud Kivu et au nord Kivu. Par ailleurs, cette source rappelle qu'au vu de l'adhésion de la RDC à l'East African Community EAC, à laquelle les Burundis participent comme étant membres, les conditions d'accès au titre des résidents permanents devraient connaître des assouplissements. Malheureusement, regrette-t-il, alors que la délivrance d'un visa de l'EAC est sans exigence, au Burundi, son obtention est conditionnée par l'achat en premier lieu de la carte d'identité pour étrangers. Au vu de la conjoncture économique du moment et de la pression des services migratoires du Burundi, ces derniers craignent de voir plusieurs familles congolaises refoulées du Burundi, surtout à partir du mois d'octobre prochain, alors que les conditions qui les avaient obligés à s'en aller ne sont pas améliorées.
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1: Échangeons des chapitres à présent. L'accès à une information fiable reste en défi dans plusieurs zones du Sud Kivu, surtout pendant cette période marquée par les conflits armés. Ceci se justifie par le fait que les professionnels des médias éprouvent des difficultés à se rendre dans certaines zones pour recueillir les informations directement auprès des personnes ressources affectées. N'est-ce pas, Hélène Boudjiriri?
7: C'est ce qu'en dit Kaboubakar Kigabi, coordonnateur du réseau des médias en ligne dans la région des Grands Lacs, remet en sigle à l'occasion de la Journée internationale de l'accès universel à l'information, une journée célébrée le 28 septembre de l'année. Selon lui, les difficultés d'accès à l'information ne sont pas seulement liées à l'insécurité, mais s'expliquent également par les manques de moyens pouvant permettre aux médias d'étendre leur couverture. À cela s'ajoute une communication insuffisante entre les médias et les autorités, notamment sur les questions d'intérêt public et les retards dans la publication de certaines informations officielles, ce qui peut favoriser la circulation des fausses informations. Dans ce contexte, Aboubakar Kigabi appelle les journalistes à prendre le temps de vérifier les informations avant leur diffusion, particulièrement face à la rapidité avec laquelle les contenus circulent sur les réseaux sociaux.
8: Pour moi, la cause principale, c'est l'insécurité et les conflits armés qui limitent l'accès aux zones affectées. Parce que sacripite à Kabare ou à Kalehe, il est difficile à ce que le journaliste aille sur le terrain et qu'ils puissent rencontrer les victimes et parler de leur situation. Un autre problème qui est là, c'est le manque de communication régulière et transparente entre les autorités et les médias sur des questions vitales, pour dire qu'elles restent insuffisantes dans plusieurs situations, notamment lorsqu'une crise évolue rapidement, le retard dans la publication des informations officielles, des situations de santé et des crises sécuritaires. Je peux conseiller dans cette situation aux journalistes, aux médias, de donner la priorité aux faits plutôt qu'aux spéculations. Une information qu'on ne peut pas vérifier, on ne doit pas la publier. C'est très important.
7: Les réseaux des médias en ligne dans la région des Grands Lacs insistent sur la communication entre les autorités et les médias, estimant que l'accès rapide à des informations officielles et vérifiées peut contribuer à limiter la désinformation. Cette année, la Journée internationale de l'accès universel à l'information est célébrée sous le thème « Préserver l'intégrité de l'information à l'ère numérique. Les rôles de l'accès à l'information face au désordre informationnel. »
1: Et dans le cadre de la même journée, les coordonnateurs du

0: dit, les rumeurs et la désinformation sont nombreuses. C'est pourquoi il est demandé aux journalistes de vérifier plusieurs sources afin de réduire la désinformation et éviter que les rumeurs n'aggravent pas les tensions dans les communautés. C'est-à-dire les journalistes doivent identifier clairement les sources, ils doivent corriger rapidement les fausses informations qui circulent sur les réseaux sociaux. Et quand les journalistes sont suffisamment formés sur le journalisme de vérification des faits, facilement ils peuvent éviter la désinformation et cela peut faire à ce qu'ils fassent convenablement leur travail.
1: Les coordonnateurs du réseau des radios et télévisions communautaires du Sud-Kivu plaident également pour l'implantation des stations radio et télévision partout au Sud-Kivu, y compris dans les coins reculés, afin de permettre à toutes les communautés d'accéder à l'information. Et avant la deuxième partie de cette édition du journal, disons que les services en charge du transport lacustre sur le lac Kivu sont priés de renforcer les mesures de protection contre les noyades. Cette recommandation est de la société civile sous noyau du groupement des Nyakalingua au lancement d'un naufrage enregistré sur le lac Kivu, précisément à Bouina, causant ainsi la mort d'au moins 12 personnes et des disparus. La société civile du groupement Nyakalingua recommande aux services compétents de mener une vérification rigoureuse des embarcations afin de préserver les vies humaines. Le président de cette structure citoyenne, Sunayo Didui, Hermando Zabona, en parle au micro de notre permanent Idui, Richelieu Biamana.
2: Nous demandons aux autorités en place de veiller surtout aux pirogues qui sont toujours en bon état et surtout à une mauvaise embarcation, parce que les deux font que les pirogues motorisées, pendant cette période pluvieuse, nous allons trouver beaucoup de décès, beaucoup de naufrages ici à Iju. Donc c'est une question là de veiller aux surcharges et veiller à l'état de la pirogue.
1: La société civile regrette de constater que le nombre exact de personnes à bord de la pirogue qui a chaviré reste flou, bien que 15 personnes aient été sauvées et 12 corps sans vie repêchés des eaux du lac Kivu. Elle appelle aux autorités à veiller également à l'état des pirogues qui font des navettes sur le lac Kivu et interdire les surchargements des embarcations par les armateurs.
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1: 348 membres des communautés autochtones et bantous ont bénéficié des semences de haricots et de maïs, ainsi que des matériels maraîchers et des houes. Ceci a été réalisé grâce à un appui de Primate Expertise en collaboration avec le Parc national des Kahuzi-Biega. La remise de ces intrants a eu lieu lundi 28 septembre 2026 au terrain de Chirarangua Chombo dans le groupement des Miti en territoire des Kabare. La page magazine avec Myriam Mofano.
4: Pour Adrien Kanyoni-Bassaboussé, directeur de Primate Expertise, le but est de renforcer l'autonomie de ménage, particulièrement dans ces contextes de crise à l'est de la RDC qui a fragilisé les conditions économiques de nombreuses familles. Plusieurs bénéficiaires sont issus des communautés riveraines du Parc national des Kahuzi-Biega et dont les activités dépendent en partie des ressources naturelles. Ces soutiens s'inscrivent également dans la logique de renforcer les efforts de conservation de cette aire protégée à travers les communautés locales. Ils souhaitent voir ces communautés mettre à profit les semences reçues pour développer leurs activités agricoles et réduire ainsi la pression exercée sur le parc. Adrien Kanyoni-Bassaboussé en parle.
5: Comme vous le savez tous, ce sont des peuples autochtones, des peuples qui dépendaient du parc national de Kahuzi-Biega. Dès qu'ils dépendent de ce parc-là, il y a une menace pour la faune et la flore. Alors nous, comme ils se sont ramenés eux-mêmes hors du parc, nous voulons leur venir en aide avec notre programme de subsistance qui est le Lavegood, pour qu'ils soient en mesure de produire eux-mêmes de quoi manger et pour qu'ils ne puissent pas partir dans le parc. Ceux qui sont là, c'est un échantillon de personnes qui sont là et qui puissent de leur côté reprendre aussi ce qu'ils vont récolter et les distribuer aux autres personnes pour que la communauté soit en mesure de vivre toujours ensemble. Aujourd'hui, tu peux arriver à la maison, préparer la récolte, tu te mets au travail et que tu plantes cet haricot-là. Tu vas avoir un champ. Par ces champs-là, tu vas faire scolariser tes enfants, va subvenir à tes besoins personnels.
4: Pour Fidel Kavoba, chargé des programmes au sein du Parc national des Kahuzi-Biega, les actions de sensibilisation et d'accompagnement doivent s'y poursuivre afin de préserver ces patrimoines naturels au bénéfice de l'ensemble de la communauté. Les villages ciblés sont Bunyungule, Chaoboka, Chiboga et Moyangé, indique le chargé des projets à Primate Expertise, Chiza Boudjeriri. Ces villages ont été retenus en raison de leur proximité avec le parc et de leur exposition aux pressions exercées sur ces ressources naturelles.
6: C'est un projet d'appui en intrant agricole au ménage pygmé de 4 villages riverains Parc national de Kahuzi-Biega. C'est ainsi que Primate Expertise, dans sa mission, s'occupe exclusivement

0: Les ménages pygmées, qui, comme vous le savez, c'est des ménages qui vivent vraiment dans la précarité. L'activité a commencé d'abord par l'identification. Aujourd'hui, nous avons passé à la distribution. L'étape qui suit, ça sera le suivi.
1: Les bénéficiaires remercient les initiateurs de cette action et s'engagent à valoriser les semences reçues afin de subvenir aux besoins de leur famille grâce à l'agriculture plutôt que de faire recours aux ressources du parc. Certains d'entre eux s'expriment.
2: Je suis heureuse parce que je viens de recevoir des semences et des outils pour qu'il tue. La jeune pépite entre au parc et je peux subvenir aux besoins de mes enfants. Je suis heureuse. Désormais, je serai capable de prendre soin de ma famille, mais aussi payer la scolarité de mes enfants. Que Dieu bénisse les donateurs pour qu'ils reviennent encore demain.
1: Cette activité s'inscrit dans le cadre de plaidoyer en faveur du renforcement des moyens de subsistance des communautés riveraines afin de contribuer à la protection de l'environnement.
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4: Le crash aérien survenu le vendredi 25 septembre 2026 à Kengé, dans la province du Kwango, et la perturbation des activités dans plusieurs établissements scolaires dans les territoires des Fizi, suite à la persistance de l'insécurité dans cette partie de la province du Sud-Kivu, font partie des sujets commentés par la presse lundi 28 septembre 2026. Alain Kabika pour la revue de presse.

0: Temps des crashs, le prix d'un ciel sans infrastructure. Avec ses titres à la une, Congo Nouveau élargit les débats au-delà du seul accident des Kengé. Les quotidiens revient sur les nombreux accidents aériens enregistrés en RDC au cours des deux dernières décennies et met en cause l'état des infrastructures aéronautiques. Il révèle notamment les difficultés liées à l'état des plateformes, au manque des radars de contrôle et à l'insuffisance des stations météorologiques automatiques. Dans le même registre, le phare s'intéresse à l'absence d'un aérodrome opérationnel à Kengé. Dans une tribune, l'ancien ministre des Travaux publics, Kimbembe Mazunga, affirme que la ville disposait autrefois d'une piste en terre de 900 mètres qui aurait ensuite été morcelée et transformée en espace résidentiel. Le journal met ainsi en avant la question de la gestion foncière autour des anciennes infrastructures aéronautiques. Econews choisit pour sa part de s'intéresser aux circonstances du déplacement de la délégation. Le journal relève une différence entre l'ordre des missions qui prévoyait un déplacement par voie terrestre et le fait que les membres de la délégation aient finalement voyagé à bord d'un appareil de la compagnie Tracep. Cette question rejoint celle soulevée par le phare sur les moyens de transport disponibles pour les hauts responsables militaires. Les journaux relaient notamment l'interrogation de Kimbembe Mazunga sur le devenir des deux avions remis à l'armée en juin 2025 pour la mobilité des officiers supérieurs. Toujours dans les phares, le récit se concentre sur les déroulements du vol. Le journal revient sur les départs des Kikwit, la panne qui serait survenue en vol, puis la perte des communications avec la tour de contrôle de Kinshasa. L'appareil aurait ensuite effectué plusieurs tours au-dessus de Kengé avant de s'écraser dans une parcelle du quartier Manzaou où un incendie s'est déclaré. Sur les plans réglementaires, le phare soulève également la question de la fiscalité applicable aux aéronefs d'occasion. Les journaux estiment que les dispositions du Code des investissements favorisant l'exonération fiscale de certains appareils d'occasion mériteraient d'être examinés dans les débats sur la sécurité aérienne. Ces différents éléments restent au stade des interrogations et devront être confrontés aux conclusions des enquêtes ouvertes après l'accident. Le ministère de la Justice a notamment ordonné une enquête judiciaire destinée à établir le fait, les circonstances et les causes du crash. Sur les terrains politiques, actualité.cd rapporte que le vice-premier ministre chargé des transports Jean-Pierre Bemba demande des comptes à l'autorité de l'aviation civile et à la régie des voies aériennes. Congo Nouveau de son côté relaie les critiques de l'opposant Claude Lubaya sur la communication des autorités après l'accident et sur la question des responsabilités politiques. Bouclons cette revue de presse par le site stnews.info qui annonce que plusieurs établissements scolaires des hauts plateaux de Moulima, dont les groupements des Basilicha en territoire de Fizi, restent fermés depuis la rentrée scolaire 2026-2027 en raison de la persistance de l'insécurité dans cette partie de la province du Sud Kivu. Cette situation, selon ces médias, prive des milliers d'enfants, notamment ceux issus des familles déplacées et des communautés d'accueil, de l'accès à l'éducation. Parmi les écoles concernés figurent notamment l'école primaire Gulumbe, l'épée Avenir, l'épée Abala, l'épée Kunguli et l'épée Mahembe, ainsi que plusieurs autres établissements de la région. La non-reprise des cours intervient dans un contexte marqué par des affrontements armés récurrents qui entretiennent la peur et l'incertitude au sein de la communauté. Le samedi 26 septembre 2026, précise Est News, le quartier Mulembe a notamment été la cible des bombardements. Aucune perte en vie humaine a été signalée à la suite de cet incident, selon des informations communiquées par les mouvements citoyens Machozi Araïa. Sur les plans humanitaires, le village de Moulima accueille actuellement plusieurs personnes déplacées internes et enfouit les violences dans différentes localités des hauts plateaux. D'après ces mouvements citoyens, ces populations n'auraient reçu aucune assistance humanitaire depuis mai 2026, alors que leurs besoins en nourriture, en eau, en soins de santé, en protection et en abri restent importants. Face à cette situation, les mouvements citoyens Machozi Araïa appellent les gouvernements de la RDC à renforcer la protection des civils et de leurs biens. L'organisation demande également la mise en place de mesures sécuritaires efficaces et durables et susceptibles de favoriser les retours volontaires, sécurisés et dignes des personnes déplacées dans leur village d'origine, conclut ce site internet d'information.
1: Et quelques messages de condoléances dans cette édition du journal. Le message de condoléances de l'honorable docteur Mirou Akili Prosper aux familles éprouvées par le naufrage sur le lac Kivu. À la suite du naufrage survenu dans la soirée du samedi 26 septembre 2026 sur le lac Kivu, au village Boza, dans la chefferie de Tambouka, en territoire d'Idjoui, au sud Kivu, l'honorable docteur Mirou Akili Prosper, député national élu du territoire d'Idjoui, adresse ses condoléances le plus attristé à l'ensemble de la population d'Idjoui ainsi qu'aux familles éprouvées par cette tragédie. C'est avec une grande tristesse et une profonde douleur au cœur que j'ai appris cette tragédie qui a coûté des vies humaines parmi nos populations. Je tiens à vous dire que votre douleur est aussi la nôtre. En cette circonstance particulièrement douloureuse, je vous exprime ma compassion, ma solidarité et ma proximité. Nous partageons votre peine et nous nous tenons aux côtés de toutes les familles touchées par ces drames, a exprimé l'honorable docteur Mirou Akili Prosper. Selon les informations recueillies auprès des personnes présentes sur place, la pirogue avait quitté la ville de Bukavu à destination du territoire d'Idjoui, précisément vers l'Ouganda, dans le village de Buoru, lorsqu'elle a fait naufrage sur les eaux du lac Kivu. Les bilans provisoires fait état de 12 personnes décédées, 5 rescapées et plusieurs personnes portées disparues, alors que les recherches se poursuivent pour retrouver d'éventuels survivants et les personnes encore introuvables. Plusieurs biens appartenant aux passagers auraient également été emportés dans les eaux du lac. Face à cette tragédie qui endeuille une nouvelle fois le territoire d'Idjoui et plonge de nombreuses familles dans la douleur, l'honorable docteur Mirou Akili Prosper appelle à la solidarité et à la mobilisation de tous en faveur des familles victimes. Il adresse une pensée particulière aux familles qui restent dans l'attente de leurs proches et encourage les équipes engagées dans les recherches à poursuivre leurs efforts afin de trouver les personnes disparues. Que Dieu accueille dans sa paix les âmes des personnes disparues et accorde force, courage et réconfort aux familles éprouvées ainsi qu'à l'ensemble de la communauté d'Idjoui. Signé par honorable docteur Mirou Akili Prosper, député national élu du territoire d'Idjoui. Un autre message de condoléances à la population d'Idjoui victime du naufrage sur le lac Kivu. C'est avec une profonde douleur et affiliation que j'ai appris le naufrage survenu dans la nuit du 26 au 27 septembre 2026 sur le lac Kivu, lequel a causé plusieurs dégâts matériels et en vue humaine à Boza, mon village natal dans le territoire insulaire d'Idjoui, chefferie Tambouka en province du Sud Kivu. Plusieurs familles de mes électeurs de Boza, Bouina, Mugote et d'autres localités sont durement touchées par cette tragédie. J'adresse mes condoléances les plus attristées et ma solidarité à toutes ces familles endeuillées et celles qui restent sans nouvelles des disparus. J'encourage par ailleurs toutes les personnes mobilisées dans les opérations de secours aux survivants et recherche des corps des victimes. Je reste de cœur avec toute la population d'Idjoui, ma circonscription électorale en ce moment de grande douleur. Que Dieu console les familles frappées par ces drames et accorde les repos éternels aux illustres disparu. Fait à Kinshasa, le 27 septembre 2026, honorable Tewongwa Bijekasi signe ses communiqués. Et c'est par cette note, mesdames, messieurs, que nous mettons fin à cette édition du journal sur Radio Maïndéléo. Sa mise en onde était celle d'Emile Mouindou. Au microphone pour la présentation, c'était bien moi, Omer Moudekereza. Au revoir.

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À cet effet, une équipe d'agents de la DPMR sera déployée sur le terrain afin de procéder aux vérifications nécessaires, notamment à la vérification des preuves de paiement présentées par les assujettis qui se sont déjà acquittés de leurs obligations fiscales. Les assujettis concernés sont à cet effet invités à se munir de leurs justificatifs ou preuves de paiement en vue de faciliter les opérations de contrôle et de vérification. Pour ceux qui ne se seraient pas encore acquittés de leurs obligations, la direction les invite à prendre sans délai les dispositions nécessaires pour régulariser leur situation, à défaut de quoi les mesures de recouvrement forcé prévues par les dispositions en vigueur pourront être mises en œuvre. La DPMR compte sur la bonne collaboration et le sens des responsabilités de tous. La direction signe. 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
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Message d'encouragement à l'organisation Strong Route Congo. C'est avec une grande satisfaction que nous, Initiative pour la gestion durable de l'environnement et la défense des droits humains, suivons et apprécions les différentes initiatives que vous mettez en œuvre en faveur de l'accompagnement des communautés locales dans les processus de sécurisation durable et pérenne des forêts communautaires du territoire des Moyenga. Nous saluons particulièrement vos actions de sensibilisation à travers les médias, notamment l'émission éducative pour Inadiami, diffusée à la radio Vision Chala Télévision depuis la ville de Kamituga. Ces initiatives constituent une contribution importante à la sensibilisation des communautés.

L'initiative que vous poursuivez dans cette période démontre votre engagement et votre attachement à la sauvegarde des écosystèmes forestiers, à la conservation de la biodiversité, au développement durable et à l'amélioration des conditions de vie des communautés locales, des peuples autochtones pygmées, dont les moyens de subsistance dépendent fortement des ressources forestières. Votre engagement aux côtés des communautés locales et des peuples autochtones pygmées contribue significativement à la protection des forêts communautaires ainsi qu'à la sécurisation foncière des espèces et espaces appartenant aux communautés. Au nom de l'IGED ASBL Sud Kivu, organisation œuvrant notamment dans les domaines de la gestion durable des forêts, de la conservation de la biodiversité, de l'agriculture durable et de l'agroforesterie, de la gouvernance forestière et foncière, ainsi que de la gestion des déchets, et au nom des communautés du territoire des Mwenga, nous adressons nos sincères encouragements et vous invitons à poursuivre et à renforcer cet engagement. À cet effet, nous vous encourageons particulièrement à intégrer davantage dans vos interventions futures les volets relatifs au soutien et au renforcement des organisations communautaires des bases afin de contribuer à la pérennisation des acquis et des efforts déjà consentis en faveur de la protection des forêts et du développement durable. Nous réitérons nos sincères félicitations à Strong Roots Congo pour les efforts consentis et vous encourageons à maintenir cette dynamique au bénéfice des communautés locales, des peuples autochtones pygmées et de la protection des écosystèmes forestiers du Sud Kivu. Lukeka Mazambi, héritier, coordonnateur provincial, signe ses communiqués. 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

0: 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Professeur Bissimouan Tagereka Patrick, secrétaire général académique, signe ses communiqués. 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

0: Mesdames, mesdemoiselles et messieurs, auditrices, auditeurs des Radio Mandeléo, bonjour, bon dimanche chez vous. Aujourd'hui, nous sommes le dimanche 27 septembre 2026. Jean-Claude Ndag est à la mise en onde devant le micro Thaïs Bagoula. Nous serons ensemble jusqu'à 10h, heure de Bukavu. Vous l'avez entendu, chers auditeurs de Radio Mandeléo, plusieurs universités et instituts supérieurs du Nord Kivu et du Sud Kivu sont déclarés non viables ou moyennement viables. Plusieurs institutions sont défendues de reprendre les cours à partir du 15 octobre prochain. Cela figure dans une note circulaire numéro 03 du 22 septembre 2026 à l'attention des chefs d'établissement de l'enseignement supérieur et universitaire dans les territoires libérés. Note circulaire signée par Prof Freddy Kaniki, c'est lui le coordonnateur adjoint de l'AFC M23. Comment les parents ont accueilli cette note circulaire ainsi que les enseignants? Nous allons en parler dans cette émission Paix et Développement. Dans cette émission Paix et Développement, nous sommes avec Elie Habibou Fariala. Elie Habibou Fariala, il est conseiller du gouverneur de province. Elie Habibou, bonjour.
1: Et bonjour, cher Thaïs. Bon dimanche à tous les co-débatteurs avec qui nous sommes ici. Bon dimanche à toute la population congolaise et particulièrement celle du site qui.
0: Nous sommes avec Vital Chiza. Il est acteur social et chercheur dans l'enseignement supérieur universitaire. Vital, bonjour.
2: Bonjour, cher directeur, et bonjour aux auditeurs. Et au débatteur se trouvera dans ce studio.
0: Nous sommes dans ce studio avec Emmanuel Akonkwan Fizi. Il est enseignant à l'université officielle de Bukavu, département de sociologie, membre du collectif des intellectuels de Bukavu Goma. Bonjour Emmanuel.
3: Bonjour Monsieur le Directeur, bonjour à tous les invités, débatteurs, et bonjour aux auditeurs et auditrices de la Radio Mandeléo.
0: Nous sommes avec Maître Jean-Claude Mirindi, il est président du comité des parents des étudiants de l'Université catholique de Bukavu, ICB. Bonjour Maître Jean-Claude.
4: Bonjour Thaïs, bonjour à ceux qui nous écoutent, bonjour aux amis avec lesquels nous allons partager ces quelques moments de réflexion. Tous les auditeurs de Radio Mandeléo, Karibu Sana.
0: Merci beaucoup, Maître Maurice Mirindi. Lui, il est rapporteur adjoint de la Société civile du Sud Kivu. Maître Maurice Mirindi, bonjour.
5: Bonjour à vous, Thaïs. Bonjour aux co-débatteurs présents au studio. Bonjour aux fidèles auditeurs de Radio Mandeléo. Bonjour également aux acteurs de la Société civile du Sud Kivu qui nous suivent en ce moment.
0: Voilà, merci beaucoup. Nous saluons également tous les auditeurs qui sont branchés en train de nous suivre. Toutes les radios communautaires qui sont en train de prendre en relais cette émission Paix et Développement. Nous allons d'abord demander les nouvelles à nos invités dans ces studios. Vous le savez, comme on dit en swahili, kulala na kulamuka, ninema mungu, surtout dans la ville de Bukavu, où il y a chaque jour de mauvaises nouvelles, des insolites. J'espère qu'il n'y a pas eu d'incendie, Elie Habibou.
1: Bon, il y en a eu durant la semaine.
0: Oui,
1: mais cette nuit. C'est devenu récurrent, fort malheureusement. Et nous continuons à chercher les sources. Mais on sait que Bukavu, ce n'est pas pendant cette période seulement qu'il y a des incendies. Il y a des causes profondes de ces incendies, puisqu'on les a connus, on a connu partout, à Nyamugo. Pendant une certaine période, on a connu vers Kassali et ainsi de suite. N'est-il que cela est dit à la mauvaise gouvernance, puisque tout simplement, il y a eu des constructions anarchiques, ça vous le savez. Et comme vous l'avez dit la semaine passée, le dimanche passé, le gouverneur de province a pris un certain nombre d'arrêtés pour essayer un peu de voir comment on peut prévenir ce genre de catastrophes. Et on a tenu une réunion pour essayer un peu de voir comment on va exécuter les arrêtés du gouverneur, notamment en ce qui concerne les constructions anarchiques. Et cette réunion a été présidée par les vice-gouverneurs, Dunia Masumbuko Bwenge Dux. Et ce jour-là, nous avons pris des mesures, puisqu'effectivement, il faut sceller partout où il y a eu incendie, puisqu'il n'y aura plus de construction. Deuxièmement, il faut faire la cartographie de tous les sites impropres à la construction, tels qu'ils répertoriés dans l'arrêté du gouverneur. Et après ça, il faut identifier toutes les victimes, ce qu'on appelle les victimes quoi, de ces incendies-là. Et après les avoir identifiés, on va voir au cas par cas qu'est-ce qu'il faut faire, s'il faut les délocaliser. Mais dans l'entretemps, nous n'aimerions pas que l'on puisse répéter les mêmes pratiques. Puisque moi, je suis quand même ancien des anciens gouvernements, comprenez cette tautologie. Et il y a des gens qu'on a eu à délocaliser. On les a amenés dans d'autres sites, mais après ils ont vendu ces sites-là, ils sont revenus sur les mêmes lieux les dimanches et les samedis, ils ont reconstruit des petites maisonnettes. Déjà, ils pensent qu'il faut donner des bâches, oui, mais si on donne des bâches, ça veut dire qu'on permet à ce que ces gens reviennent, puisque c'était ça la pratique. On les délocalise et puis on donne des bâches. Et ces gens reviennent avec des bâches et demain ils reconstruisent en planche sur le même site. C'est que nous avons mis en place une commission, donc qui va essayer un peu de suivre, mais avec un focus sur les chefs de quartier, puisque ce sont les chefs de quartier qui connaissent qui est qui était où, les chefs d'avenir évidemment aussi. C'est que nous sommes en train de vouloir contenir cette situation une fois pour toutes. Nous savons qu'il y a eu aussi des sites, comme on les appelle, les sites impropres, puisque maintenant nous entrons dans une période pluvieuse. Après les incendies, sûrement qu'on peut avoir des éboulements. Ça aussi, il faut prévenir. Bon, les jours de salon, nous avons visité beaucoup de sites et moi j'ai compris qu'effectivement, pourquoi les gens n'habitent pas à Bagira mais veulent vivre dans des sites comme ça? Pourquoi les gens n'habitent pas à Kavumu, hein, à Kachoucha, mais veulent vivre vraiment sur des sites avec des risques? J'ai vu quand même des piliers comme ça. Hein. Donc là, c'est ce qu'il faut essayer un peu d'éduquer la société. C'est ça. Moi, j'ai commencé ma carrière professionnel dans un projet qu'on appelait ECOSOC, Université et Société. Donc les universités doivent aussi essayer un peu de jouer les rôles pour nous donner des cartographies, pour éduquer la masse. Même à l'université, quand vous enseignez, il faut demander aux gens quand même d'observer certaines mesures de sécurité pour elles-mêmes. Donc ces personnes, ça, c'est ça. Donc quand tu es déjà étudiant, tu dois dire à ton papa que papa, on ne peut pas habiter ici. Papa, on doit garder la salubrité. C'est ça aussi l'université. L'université, ce n'est pas seulement gober des théories de Montesquieu, de Jacques Rousseau, ainsi de suite. Non, l'université, c'est aussi aider la société à pouvoir marcher. Ok, ça veut dire l'université, c'est la lumière, c'est l'ampoule même de la société. C'est pour ça que, heureusement, aujourd'hui, nous allons parler des universités viables. Parfois, on a même des universités dans des sites impropres à la construction. Ça, je ne vous le cache pas. Il y a même des universités dans des sites impropres à la construction. Et donc, l'universitaire doit être ce qu'on appelle la lumière. Et voilà que c'est ça que je peux dire présentement. Mais dit que le gouverneur de province, il est toujours en rotation, il fait des missions d'itinérance, comme toujours, comme et même ces deux vice-gouverneurs. Voilà un tout petit peu ce que je peux dire. Mais
2: c'est beaucoup.
1: Présentement, je crois que nous sommes dans une autre période de risques. Il y a incendie d'un côté, mais il y aura sûrement des éboulements, des inondations de l'autre côté. C'est que nous devons prendre quand même toutes les mesures nécessaires.
2: Merci beaucoup Elie Abibou, Vital Chiza, vous êtes un acteur social. Chez vous, ça va?
6: Bon, ça va, mais pas du tout, parce que à partir d'hier, nous avons eu des informations au niveau des Panzi. Il y a des maisons et des écoles qui ont perdu leur toiture à partir des vents violents. Vous comprenez que nous sommes tout juste au début. C'est la saison maintenant, depuis qu'il commence. Maintenant, quand on commence à compter des maisons qui perdent de l'air, toiture, je me demande maintenant où est-ce que nous allons arriver aussitôt, peut-être qu'on arrive au mois de novembre ou décembre. Alors, à part ça, comme le conseiller Elie venait de le dire, en Gouba aussi, c'est l'avenir Albert Kayabo. Il y a deux maisons aussi, en tout cas, qui ont pris feu aussi cette semaine. Et là, on se demande maintenant, chaque jour, on est en train de crier, sensibiliser. Et maintenant, je me demande au risque maintenant de fuir tout Bukavu. Parce que si on peut maintenant constater qu'il y a des faits d'ici et là, chaque jour, et là, on demande de ne plus construire. Ou c'est maintenant la stratégie maintenant de délocaliser la ville de Bukavu, on ne sait pas. En tout cas, cette semaine aussi, en tout cas, n'était pas rose pour dans la ville de Bukavu.
7: Voilà. Oui. Merci beaucoup, Emmanuel Konkwa, Fizi. Vous êtes enseignant à l'IOB, Karibu Tena.
3: Santé, merci.
7: Oui, c'est du calme là où vous habitez.
3: Là où nous habitons, le calme, non, nous disons que le contexte général, c'est celui.
7: Voilà, comprenez qu'à Bukavu, il y a beaucoup de problèmes. Voilà, nous étions en train de donner la parole à Emmanuel. Emmanuel, vous avez la parole.
3: Oui, merci. Vous voyez que la nature venait de répondre à ma place. J'ai voulu évoquer justement, entre autres, comme contexte actuel, l'insécurité du point de vue approvisionnement en électricité. Ça s'interrompt à tout moment. L'adduction en eau potable, ça pose problème au niveau de la régie des eaux. Ce sont des grands problèmes de société aujourd'hui. Et je vais dire au courant de cette semaine. Mais en même temps, pour que je ne puisse pas prêcher sans parler de ma chapelle, à l'université, on le sait très bien aujourd'hui, tout est en débandade. Hein? Voilà, tout stagne actuellement. Les effectifs, comment dire, les étudiants ne viennent pas prendre les inscriptions parce que, voilà, tout est bloqué par les autorités de part et d'autre. Nous parlons à la fois de l'Alliance Fleuve Congo et du gouvernement central. Nous allons en parler ici. Heureusement, Eli, qui est ministre au point focal l'agriculture, nous a dit que les universités sont la lumière et elles doivent justement éclairer la population sur ce qui se passe et surtout l'inviter à agir pour le salut de tous.
7: Merci voilà. Beaucoup. Maître Jean-Claude, c'est dit calme?
4: Non, c'est pas calme parce que on a la mouka kuna maï. Mabido nilisa nilikuya poone kisiba tuba nateseka sana na mabido kichwa alina shotea wapimisi uwe. Depuis que je suis à la radio, ça fait 2-3 fois que moto inaenda. Mais il y a kunihuzunisha sana, ce sont les condoléances que nous devons adresser aux victimes, aux familles des victimes de crash de jeudi dernier. C'est jeudi ou vendredi. Vendredi, moi personnellement, j'ai perdu un fils d'un voisin. Pachengeza Jeffreco, nous sommes de du même village. Il a perdu un jeune homme, un pilote à la fleur de son âge, estimé Baraka. Ce jeune homme qui s'est débattu pour sauver toute une vie, encore des vies, des sommités des vies au niveau de la République, des généraux et encore des généraux hautement gradés dans la justice. Je crois que ce pays mérite d'être interrogé et d'interroger nos consciences. Autant nous qui sommes dans les zones dites contrôlées, nous vivons dans un contexte on ne peut plus difficile. Incendie, akuna maji, akuna moto, akuna masomo, dans quelques jours akuna masomo. Maintenant tous ces jeunes gens auxquels on distribue des petits diplômes, je ne les appelle plus diplômes mais ma papier batazibe bawapi. Je crois que ni uzuni sana na mimi kama muzazi. Niko na jiswali na jiuliza sasa kesho tutalilia wapi. Voilà brièvement Thaïs le contexte dans lequel nous vivons aujourd'hui.
7: Maître Maurice, rebonjour.
5: Rebonjour Thaïs. Oui, la semaine a été mouvementée. Et en fait, on pensait qu'avec le pluie, la question d'incendie allait être placée aux oubliettes. Mais malheureusement, en tout cas, il n'y a pas deux jours, j'ai appris donc à Bagira, sur Avenue Faré, à la quartier à Kavogo, on a signalé un incendie le vendredi. Je voudrais également revenir sur ce qu'a dit Eli, parce que, comme vous le savez, dans notre quartier à Chimpunda, donc quartier à Kaliba, je suis originaire de là, il y a eu également un incendie. Et lorsque j'étais de passage pour présenter mes condoléances et voir mon frère qui ont été touchés, j'ai trouvé les chefs d'avenue qui venaient sur le terrain interdire les constructions. Batou balwa ba chajenga ba nyimbo mo bash. Mais na chef d'avenue qu'on a pita na sema baku ba chama balikatala musijengi. Bale batu wangu wasema mboka ba nakatala tusijenge tutalala wapi? Hatuna kwanza kitu. Mtuambie basi mtatutia wapi? Donc ce sont des questions peut-être liées avec le mouvement. Bah, on va choisir réfléchir préalablement avant d'entamer d'autres mesures qui impactent sur la vie de la population. Et donc, moi, le massif, tout est allé suspendre, il y a un problème. Peut-être Eli n'a pas voulu en parler. Il y a d'autres qui nous disent que non, voilà, on nous a dit tout que tout n'a djenga manumba matériaux durables. Mais là encore, il y a des exigences administratives, il faut pourquoi soumis à quoi. Je ne sais pas moyennant combien. Et alors, moi, je me dis, toutes ces victimes, il serait mieux, peut-être avant de prendre des mesures, de réfléchir comment on les gère. Si déjà Eli dit que ça va l'avoir affecté, maintenant il faut penser, on fait maintenant quoi? Est-ce qu'il faut construire des logements sociaux? Ou on a déjà un système, on a tiré à Mouratou. Est-ce qu'il faut que c'est ou qu'on a parcelle à Kidogo, parce que c'est l'une des causes. On a changé parcelle, on a déjà un trois niveaux, on a occupé Niboté, ainsi de suite. Donc moi je pense qu'il y a des mesures qui devraient être prises préalablement pour pouvoir aider nos amis et permettre qu'ils maïchent et yendele. Mais ça, bon, les gens construisent, d'autres sont interdits de construire, et donc une cacophonie. Et je ne sais pas sur le terrain comment ça va se passer, mais je le mets à la place, il y a beaucoup de je ne sais pas vraiment cela à sauvegarder. C'est pourquoi c'est mieux, en tout cas, de tenir compte de leur situation et de voir dans la mesure du possible comment prendre des mesures qui les arrangent aussi. Je ne manquerai pas aussi de présenter mes condoléances à l'honorable Bachengezi qui a perdu son fils, ainsi qu'au monde judiciaire en général. Comme vous le savez, Thaïs, au bout de cette semaine, nous venons de près d'au moins 5 magistrats. Il y a le progrès Pamisi qui était mon voisin à la botte qui est décédé. Il y a l'ancien PG, Kaïf, qui est premier avocat général pour le Conseil d'État qui est aussi décédé. Il y a le premier président de la cour d'appel de Lubumbashi qu'on a assassiné chez lui. Et il y a les deux hauts magistrats qui sont, n'est-ce pas, décédés dans le crash qui a eu lieu. Donc, en tant qu'avocat, j'ai aussi l'obligation de présenter mes condoléances au monde judiciaire.
7: Merci beaucoup, na Paul Essana, Kouvandougou. C'est vers Chimpunda. On a parlé de Kacheke 2.
5: Donc là, il faut différencier. Côté à Kacheke, il y a deux avenues. Donc, Koko, avenue moi, il y a un quartier Mossala. Nangina, avenue comme quartier Chimpunda.
7: Voilà.
5: Mais c'est ma donc, côté Kiri, c'est comme Chimpunda. Bon. Côté caché qui commence.
7: Parce qu'on avait dit que plus de 500 maisons ont été calcinées, mais où sont tous ces gens là-bas?
5: Éventuellement, c'est ça que j'ai dit à Eli. Où sont ces gens? C'est une question difficile. Nous, Malungula, bon, il y en a qui vont dans des familles d'accueil, il y en a qui essaient d'ériger des maisonnettes, il y en a éventuellement qui vont dans les églises. Même nous, en général, le Congo, il y a un problème. Et donc, je ne sais pas, en fait, c'est un peu compliqué.
1: Je pense que je ne serai pas dit à cette question-là. Non. Que nous avons mis en place une commission pour identifier, n'est-ce pas, les victimes de ces incendies-là. Il n'y a qu'un peu d'identification, on peut savoir ils sont où, ainsi de suite. Mais aussi, toi, tu es juriste, non? Quand on est la faute de la victime, donc par ta propre faute, pour délocaliser. On a dit au même endroit impropre à la construction. Il est faute à retenir les têtes après, il est peut-être après, mais vous devez dire qu'il a six.
5: C'est pas ce que j'ai dit.
1: Tiens,
5: Thaïs m'a posé la question, laissez-moi d'abord répondre à Thaïs, et puis on va encore vous accorder la parole. Je pense que l'émission est quand même ordonnée. Et donc, moi, je répondais par rapport à la question de savoir où sont ces victimes. J'ai dit à Thaïs, ces victimes sont.
7: Biko Yohani. Dans la nature.
5: Oui, il y a un kakoukou. Et aussi, il faut savoir une chose. Ma incendie, c'est ce n'est pas nécessairement la faute des victimes, non. Nous avons un goulot pour quoi? De toute façon, ma faute est une dernière. Vous-même, vous dites que vous êtes en train de chercher ces gens. Donc, vous comprenez qu'il y a des gens qui sont utilisés pour ça. Alors, nous avons un goulot pour nous sommes qui taïs. Nous avons un matériau. Nous avons ma faute à la victime et quoi? Donc, on doit être un peu sérieux quand on parle et tenir compte de la situation des gens. A quoi nous avons un goulot pour nous? De son propre gré. Il y a les djenga, les tia koyote, batoto wa mkoufi et autres. Donc, mettez-vous, soyez humain et mettez-vous à leur place.
7: Voilà. Il y a Elia Bibou qui voulait réagir.
1: Non. De toute façon, incendie, des membres qui soient élus. Vous savez, là, tout, on va se laisser, mais Je préfère vous le dire. Et même ça vient de Kinshasa.
8: Propagation.
9: Dites que ça vient de Kinshasa.
1: Mais vous voyez ça ici.
9: Comment ça?
1: Ça c'est clair.
9: Non, ça on ne peut pas laisser.
1: Je préfère vous le dire.
9: On ne peut pas laisser ça.
1: Ça vient de Kinshasa et vous relayez ça ici.
4: J'ai dit,
1: Rancière, incendie,
9: Kinshasa
1: Naziona à Pabukavu. Civile. Aïkonjoua Kwanza. Zidakuaka Bukavu sana, mais il faut que tu aies ma cause à l'élément incendie. Parce que, ou c'est ma si même toi dis je l'ongouzé à Nyumba. La maison était à l'ongoula par imprudence des parents. Parce que, ou on a tia, ou on a tia batoto mounyumba, ou on a indo na mangamanga. Sibyl, ou on a tia tout machungu kunani, busiku ma makara mine biote, ou on a tia karibina mounyumba, ima bitu ya maki groupé. Il est bien comme la semaine, mais tu t'attafuta, tu t'attafuta, oui. Mais il faut comprendre que les incendies aussi ma cause humaine. C'est une catastrophe humaine. Avec quoi c'est même naturel. Parce qu'il y a vide. C'est pas une catastrophe naturelle, c'est une catastrophe humaine. Puisque ça vient de l'homme. Par son imprudence, soit tu lui raccordes ma singa mbaya. Y'a quoi la lungula, na vigne zotez na lungula. Mourijenga nani promiscuité. Il moi la lungula, zotez na waka. Pourquoi les incendies n'arrivent pas à la botte? Où est-ce qu'il y a incendie la botte? Je vous dis, pour permettre que tu comprennes qu'effectivement, ça veut dire que version B, il y a une question. Tu dois tirer à Mag machiting. Attends, quand tu parles, il y a bien Niamas, il y a ça. Donc, tu as plaidé ça et tu combattes machiting. Parle pourquoi ma incendie. Tu vas réinstaller, parle. Chaque chose, boule, boule, machiting. Et pourquoi tu as un banane.
9: Je vous ai donné des solutions.
1: Nous avons des solutions chez nous. Je vous dis, nous avons des solutions. C'est pour ça que nous avons dit, nous avons d'abord fait la cartographie.
8: D'accord.
1: Nous allons faire l'identification. Puisque même maintenant, je vous l'ai dit, ok. Comme on a ça, c'est mais moi, occasion, nous devons t'apporter qui ouange. Ou quoi locataire, soit c'est vraiment pour t'apporter, ou t'as quoi l'autre bénéficiaire qui ouange. On va identifier les propriétaires. Comme quoi locataire, va continuer à loger face ingine. C'est vrai. Le locataire va continuer à loger face ingine. C'est vrai. Mais comme on a pourquoi propriétaire, ou t'as montré ma document Zako, ma droit de propriété. Vous êtes des juristes, n'est-ce pas? Mais ouais, où les gens viennent parler clandestinement. Ah, on a ta document moi. Mais aujourd'hui, quoi donc qui a réclamé? Parce que partir s'y base de quoi? Tu n'as aucun document. Peut-être c'est quoi c'est Zilungul. Comment c'est l'ongoule? Tu vois, on a marché de où? Tu vas tu m'as mis service à Nani, à cadastre, à Manini. Bon, tu as vu comment les commissions. Comment on a raison, c'est notre semaine. Donc, il m'a dit que c'est l'ongoule.
8: C'est là où ça sera trop dur parce que beaucoup de gens n'ont pas les contrats de location certificat.
1: C'est ça en fait.
8: Donc, ils ont des actes de vente, surtout dans les quartiers populaires.
1: C'est ça. En fait, il est peut-être dans tout cas à Nini. C'est ce qu'on appelle la constitution anarchique. La constitution illégale, je vais appeler ça illégale, ou la djenga, qu'on y a ou pas, je suis djenga, n'a ou n'a ta cartas moi. Ça, ça, ouais, va ta kina mounse dans mon agan.
8: Voilà, ce n'était qu'une parenthèse.
9: Je vais répondre à la
8: réponse. Maître, oui.
9: Oui, Thaïs. Il y parle des titres, il dit tout. Mais moi, je me dis, moi, je vois les difficultés que traverse la population. Parce que quand vous allez, mon quartier, en Kaliba, au sac, à Sébé, à Kacheke, à Séléta, ma titre de propriété, à Ko, et ma service à Zikou reconnaître, ainsi de suite. Donc, vous voulez, d'une manière ou d'une autre, écarter cette population victime. En fait, c'est ça. Parce que, autant bien, mon tout, c'est mon coup, il y a un animal, il y a. En fait, ça a une valeur à 1000 dollars, qui est à quoi, en ordre de ma titre, les autres. C'est pas facile. Or, on peut que le seulement qui est ou quoi, ancien des anciens gouvernements. Quand bien même balle, on va le conseiller à l'époque ancien gouvernement, tu étais dedans. Si oui, qu'on en discute bien. Et donc, quelque part, vous en êtes responsable. Et donc, vous, quand vous venez maintenant au studio, vous devez vous mettre à la place de ces gens. Mais peut-être que Mouliacha ville, mais il va lui construire, on va comprendre les situations pour également comprendre les cas. Moi, je ne plaide pas que non, Badjenge Mabache, je n'ai pas dit ça. Mais je me dis, bah, n'a pas choisi.
1: Moi, je ne suis pas là
9: pour. Et aussi,
1: je suis là pour les changements.
9: Moi? Bon, changement, tout est eu, Abbas. Tout est là, tout est constaté au fur et à mesure. Alors, si c'est le changement qu'on cherche, on attend voir comment vous allez traiter la question de ces victimes-là, parce que ça traîne
4: dans l'esprit du changement.
9: Dans l'esprit du changement.
8: Merci beaucoup. Nous allons, ce n'était qu'une parenthèse. Emmanuel, l'enseignant, vous vouliez parler
3: Oui, juste un petit mot concernant ces incendies. Notre centre de recherche, le CRECOPAX, hein, centre de recherche et d'études sur les conflits et la paix dans la région des Grands Lacs, a pu mener une étude sur les causes profondes de ces incendies et a proposé des recommandations. J'y reviens parce que justement, Elie a commencé par nous inviter, nous comme universitaires, à être cette lumière pour la société. Ça, nous avons réalisé au courant de ces mois de septembre, ici, après les incendies de Kacheke, et nous avons donné quelques recommandations, en tout cas plus pertinentes, qui permettront à ce que les uns et les autres puissent répondre à cette préoccupation. Vous voyez, en ce qui concerne les mesures administratives, parce qu'Elie revient chaque fois, les pouvoirs publics à travers des services spécialisés sont invités à prendre des mesures idoines sur la relocalisation de populations sinistrées, et cela en interdisant d'ériger de nouvelles constructions sans réaménagement du territoire. C'est là aussi, nous avons demandé à ce qu'il y ait l'intervention humanitaire, parce qu'on va construire, d'accord, on va relocaliser, d'accord, mais il y a un problème qui se pose actuellement, c'est d'ordre humanitaire, d'ordre social. Ces gens n'ont pas à manger, ils n'ont pas où aller. J'ai suivi dernièrement encore dans paix et développement, dire voilà, on n'a pas besoin d'aide humanitaire, et les gens vont se débrouiller. Non, je crois que c'est très important que les gestionnaires qui sont là, nous comme universitaires, nous éclairons les uns les autres, et de pouvoir prendre en considération les deux dimensions, administrative et humanitaire, mais en priorisant d'abord la dimension humanitaire que je trouve être négligée à ce stade. Voilà, bon, peut-être qu'on reviendra sur ces documents le moment venu, voilà. Mais on a déjà travaillé là-dessus.
8: Merci beaucoup, ce n'était qu'une parenthèse. Nous disons encore une fois, Paul et Sana, Kouveni Balipata, Mansandi, Mouville et Abukavu, Andobu, le quartier là qu'on appelle Oziba. J'ai appris qu'il y avait aussi des incendies là, partout là-bas, vers Panzi, vers Kadutu. Il y a eu des incendies, les gens qui sont en train de dormir dans des écoles, dans des églises, avec Ima intempérie, Paul et Sana, bon, courage, certainement qu'il y a des gens qui vivent dans des familles d'accueil. On ne sait pas comment les enfants là-bas qui... Il y a eu des écoles, je crois, qui ont été calcinées également. Où se trouvent ces enfants? Est-ce qu'on est en train de les amener dans d'autres écoles, de Chimpunda?
9: Peut-être pour vous compléter, je crois avoir suivi les communiqués de l'abbé Mukata, qui, n'est-ce pas, a demandé aux écoles catholiques d'accueillir ces enfants dont leurs écoles ont été calcinées. Ouais, je crois que sur ce point, il n'y aura pas vraiment trop de soucis.
1: Non, mais là aussi, je veux dire que le gouvernement provincial a pu identifier les écoles proches de ces écoles qui ont été incendiées. On leur a exigé de pouvoir réinscrire ces élèves là-bas. Donc on a pris aussi des mesures d'État.
4: On espère que ces écoles sont viables dans tous les cas.
9: Les
4: écoles proches là.
1: Bon, voilà. Nous allons parler des universités.
8: Maneno, Ikoming,
1: les écoles, c'est autre chose.
8: C'est vraiment difficile. Bon, merci beaucoup. Voilà, nous sommes en train de vouloir parler de l'éducation. Et quand on parle de l'éducation, quand on parle d'incendie, tous ces événements que nous sommes en train de vivre, on pense à l'histoire de notre pays, on pense à la géographie de notre pays, mais malheureusement, nous avons appris, peut-être que l'enseignant en sait quelque chose, nous avons appris que l'ISP Bukavu aurait des problèmes, des difficultés. Beaucoup d'étudiants, beaucoup d'élèves ne se font plus inscrire en histoire, en géographie. Pourtant, des sciences très très importantes pour notre vie. Alors, le problème, c'est encore le gouvernement, Maître Maurice. C'est encore le gouvernement. Pourquoi ces sciences, on ne les fréquente plus? C'est parce que l'État n'a pas donné le salaire à l'enseignant. Alors, bah étudiant yote, bah élève yote, bah nasema, bon, toi ndé tufanye bingine, pour que tu puisses retrouver ma ONG, ma entreprise zingine. Pourtant, même si on a fait l'ISP, on peut aussi travailler dans des organisations non gouvernementales de développement, paraît-il, là où il y aurait encore les salaires. Alors, quel est l'avenir, en tout cas, de notre pays si aujourd'hui nous pouvons manquer des étudiants, des enfants qui étudient la géographie, qui étudient l'histoire de notre pays? Alors, je ne sais pas, vos analyses, peut-être que l'ISP Bukavu, nous aurons l'occasion d'inviter les autorités académiques pour qu'ils nous en parlent. Mais, en tout cas, à ce que je sache, c'est la seule institution où l'on peut étudier la géographie, dans la seule institution où l'on peut étudier l'histoire de notre pays. Alors, est-ce que nous allons continuer à étudier l'histoire, je ne sais pas, de la Tanzanie ou l'histoire de l'Afrique du Sud ou la géographie de je ne sais pas de quel pays de l'Europe? Voilà. Alors, la première conséquence, c'est que aujourd'hui, dans des du CB qui donnent cours même à l'école primaire, alors que tous ces gens là-bas n'ont pas la méthodologie de l'enseignement. Donc on a des enseignants non qualifiés dans plusieurs écoles ici. Je ne sais pas pour les universités comment on fait. C'est vrai que quand on atteint un niveau là-bas de l'université, on peut être assistant d'université, mais il y a quand même des séances que l'on suit pour devenir vraiment un vrai enseignant. Mais au niveau de l'école primaire et secondaire, on se rend compte que, en tout cas, il y a beaucoup de finalistes d'autres filières qui se retrouvent dans l'enseignement primaire et secondaire, ce qui est un problème. Mais si on veut enseigner la géographie, on doit avoir quand même un finaliste de l'ISP qui a fini en géographie. Si on a besoin d'un anglophone, on doit quand même avoir un finaliste de l'ISP. Si on veut avoir un enseignant de mathématiques, on doit avoir, ou de chimie, on doit avoir un finaliste de l'ISP. Mais on a appris que, en tout cas dans certaines filières, comme l'histoire et la géographie, beaucoup d'élèves refusent de se faire inscrire de ce côté-là. Et je ne sais pas quel est l'avenir de ce pays, de cette province.
9: Bien, merci Thaïs. Je ne sais pas s'il faut que je parle de l'avenir du pays ou que je parle du gouvernement. Mais la question que vous évoquez a, je crois, deux préoccupations. Il y a le choix pour les filières et il y a également les recrutements pour les écoles primaires et autres.
8: Oui, et secondaires.
9: Je commence par là. Par rapport à ces recrutements, je dois dire, en fait, sous réserve, parce que je n'ai pas de chiffres statistiques, que la plupart des écoles sont tenues par les privés. Donc, les privés ont plus d'écoles que l'État. En tout cas, sauf preuve contraire. Et là, ces écoles sont tenues très souvent par les commerçants, à part les églises. Maintenant, ces commerçants sont là pour, en fait, je ne sais pas s'il faut appeler ça les business. D'ailleurs, j'ai suivi en Chine, on a interdit aux commerçants d'investir dans le secteur de l'éducation. La Chine a pris une mesure qui impose, qui interdit aux commerçants d'intervenir dans le secteur de l'éducation. Ce n'est pas ce que nous vivons à Bukavu, où chaque opérateur économique, il y a un masomouak. Mais il y a un masomouak qui en a requitté, qui s'en a risqué. L'État n'a pas une mainmise, l'État ne contrôle pas. Nous, on a coûté un moment qu'on a requitté selon les affinités, selon les relations et non selon les compétences. Ça, c'est un point. Et cela fait que, de balisson, moi, il est ma filière. Parce qu'il y a ma relation, moi, il est ma institution. Habata accéder. On préfère prendre quelqu'un qui a fini en développement rural, Mouisder, qui n'a pas agriculture, ainsi de suite. Et c'est un problème qu'on vit. Et peut-être à un certain moment, il faudra que l'État interviennent jamais.
8: Quoi, oui, parce que vous, comme parents, vous êtes en train de vous contenter de voir que vos enfants parlent anglais, parlent français, et vous pensez que c'est ça l'éducation des enfants. Mais normalement, pour enseigner à l'école primaire, on doit être finaliste de la section pédagogique.
9: Naturellement.
8: Mais on voit ceux qui ont fini en section commerciale, ceux qui ont fini en littéraire comme nous, ils sont des enseignants de l'école primaire. Et bon, nous qui avons fini par exemple en littéraire, en section littéraire, nous n'avons pas la méthodologie d'enseigner. Mais ceux qui ont fini en PEDA, ils ont eu le temps même de faire le stage dans des écoles.
9: C'est d'ailleurs ça l'objectif des stages qu'on fait quand on est
8: en... Mais malheureusement, on ne suit plus ça. Moi je me pose parfois la question, est-ce que les inspecteurs qui inspectent, qui vont, parce que ce sont là l'œil et l'oreille de l'État, est-ce qu'ils tiennent compte de tous ces éléments là-bas? Est-ce qu'ils ont les dossiers, ils prennent les dossiers des enseignants pour se rassurer que ce sont véritablement des enseignants qui ont été formés pour enseigner, qui donnent cours? Ou justement, on est dans le cadre de commerce, quand on a construit son bâtiment, on prend ses enfants, ses cousins, on les aligne comme enseignants, peu importe.
9: Et
8: ils enseignent comment parler français couramment. Et vous, parents, vous vous contentez de ça. Et pourtant, les enfants ne savent pas parfois écrire. Ils ne savent pas écrire. Et c'est un grand problème. Et j'ai appris même ce qui est plus grave, que les cours de calligraphie. A été annulé ou n'existe plus le cours de calligraphie.
9: Même ça vous fiche, c'est comme un gars, en fait. Donc, je n'avais pas encore
8: fini. Le cas de calligraphie.
9: J'avais ça, c'était sur un point que j'ai développé par rapport au recrutement, mais par rapport maintenant au choix. Je ne saurais pas dire que là, ça revient de la responsabilité de l'État, parce que quand quelqu'un finit à l'école secondaire, il choisit. Et là où il va faire l'université, il choisit également la filière. Donc, s'il s'observe que mon faculté, par exemple, est à mon, entre guillemets, mon section, je ne sais pas si on appelle ça, moi j'ai fait l'université, je ne sais pas si ma institution, et on appelle ça faculté, mais maintenant ça département.
8: Parlons de filière.
9: Oui, je ne sais pas si mon filière à géographie, il n'y a pas de gens, en tout cas je parle sous contrôle, je ne sais pas s'il n'y a pas de gens, et je ne sais pas s'il n'y a pas de gens, c'est parce qu'il n'y a pas de gens.
8: Je vous mets au défi, maître, chercher 5 finalistes. Ou 10 finalistes en géographie actuellement, ou 10 finalistes
10: en histoire,
8: dans votre quartier, vous allez les manquer. Mais cherchez 10 ou 5 finalistes en droit, vous les aurez, ils sont nombreux.
9: Non, c'est là que je vais arriver.
8: Ou en économie.
9: C'est là que je vais arriver.
8: Oui.
9: Oui, en économie, oui, en droit, oui. Pourquoi? Et même en médecine. D'abord, ça, c'est un élément. Chacun fait son choix. Peut-être ce qu'on peut faire, c'est de sensibiliser les gens, de fréquenter ces filets. Moi-même, sincèrement, je voulais faire, après le droit, je voulais faire la géographie. Je vous l'ai dit. Parce que moi, je faisais beaucoup plus allusion à la démographie. Et il n'y a pas, je ne sais pas si dans la filière et la géographie, on ne voulait pas partir à la démographie et autres. C'est-à-dire les géographes ont leur place dans les ONG. Mais je ne crois pas que ça soit la raison et notre travail de ma filière. Peut-être il y a, c'est vrai.
8: L'État ne paie pas l'enseignant.
9: Non.
8: La plupart des enseignants sont des gens qui ont vécu. Vous suivez chaque fois qu'ils sont abandonnés, ils sont tout le temps. Ils ont été tout le temps en grève.
9: Oui.
8: Ils ont été tout le temps en grève. Et les finalistes du secondaire, ils voient tout ça. Voilà.
9: Vous avez dit qu'il y a des gens qui finissent à l'IOB, à l'ISDR qui enseignent.
8: Oui.
9: S'il y a ceux qui finissent là-bas qui enseignent, à plus forte raison ceux qui ont fait l'ISP. Et donc moi je ne crois pas vraiment que le problème serait beaucoup plus lié au non-paiement des enseignants. C'est peut-être certains qui ne sont pas pris en charge par l'État. Thaïs, mais d'autres, il y a des enseignants qui sont bien payés ici en ville d'Haïti. Méfiez-vous. Il y en a.
8: D'accord.
10: J'ai quand même trois ou quatre raisons.
8: Oui.
10: Zenyez nous a tout malé au tout à somme histoire dans la géographie. Il y a Kwanza, il n'y a pas de débouché clair. Moutoussana, tout malé, moutoto, koumasom.
8: Un de soma histoire.
10: Un de soma histoire.
9: Oui.
10: Unanza, je vous lisa, il est histoire activée, bawapi.
9: La histoire est quoi, bawapi?
10: Léo, qui la mouzazi, qu'on appelle, moutoto, qui a coué maître, avocat, médecin, développeur en informatique, en économie, via ville. Alors, mu histoire na mu géographie les seuls débouchés connus ni kukua tu mwalimu wa histoire les, donc niko naongea sa ville en villageois quoi ni kukua tu mwalimu wa histoire na wa géographie na yenyewe ulisema lazima les enseignants sont mal payés. Utaenda somesha mtoto wako histoire na géographie na leta hata balipa
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10: Allo mzazi hautashangala anaambia mtoto wako uende soma histoire au pour devenir chômeur. Ça c'est d'abord la réflexion de pas. Deuxième raison, ni contexte ya haraka haraka et tuko naye. C'est lié au contexte de guerre, des urgences. Mtu anapenda mtoto leo aende soma pour que je retrouve mon ONG. Mbio mbio, je retrouve un juriste même ça sans être magistrat, vite vite il est avocat, il est défenseur judiciaire. Attends, je retrouve. Il a contexte ya que je retrouve Njoshid. Donc contexte ya mbio mbio. Géographie physique.
9: Mais j'ai trois déjà en charge de trouver.
10: Maintenant, vous finissez la géographie, mais dites bon, géographie, comme histoire médiévale. Vous n'avez pas parlé de médiévale, Wapi. Wapi. On est gagné, vous n'avez pas parlé de médiévale. Troisième raison, une mauvaise image, il est ma département. Moi, quand j'étais encore trop jeune, ça va nous combien de départements histoire, na géographie, si. On ne les vendait pas. Je peux parler sous contrôle avec Zet Vicom. On ne les vendait pas tel que la à l'ISP. Aujourd'hui, or, les géographes, par exemple, tout qu'on a vu l'Azim en cas descendu, tout qu'on a vu l'Azim en cas descendu, où on peut se dire, par exemple, qui va faire la cartographie
8: pour délocaliser tous ces gens.
10: C'est pas géographe, ben aïe, étudier les érosions, ma conflit foncier, ma histoire, ma historien, ma noise, la ville et ville, l'histoire des communautés. Une raison, ni effet Yashiba Zazi, ni le ma filière, sa ville, ni qu'on a sème. Donc, où qu'on a kuta mzazi qu'on a sema anatuma mutoto, wewe wende fanya droit. Et puis cet enfant n'a même pas la possibilité de bien faire le droit. Wende fa médecine. Ana tele ma capacité. Parce qu'an apenda ne wende na c'est ça Bukavu. Je parle de Bukavu. Toto wangu ni maître. Mwengine ni médecin. Mwengine.
8: Maître avocat.
10: Maître
8: avocat.
10: Bien ville et ville. On dirait que c'est un prestige social qui ne rime à rien. Qui ne rime à rien. Alors, ingine shida tu kona oleo. Ni paradoxe ni tuko tunasema. Hivi ndio tunamaliza sema hapa vya maisande wa ndugu wapenzi. Ma conflit foncier. Si on n'a pas de géographe, si on n'a pas d'historien. Et puis si l'état ne veut pas prendre vraiment les choses en main. Nawaza kuna mwenye anasomaka juste la connaissance pour elle-même ne vaut pas. La connaissance vaut quand elle rapporte non seulement à soi-même mais aussi à la société. Unasoma, unapokea mshahara mzuri. Les amis qui font la recherche peuvent nous le dire ici. On a dit français animalise à Somap. C'est une recherche faite il y a peu après les incendies de Chimpunda là-bas. Je venais de participer aux défenses de mémoire à l'ICB. On a kuta batoto on a développé ma théorie à bien. Je vous parle un cas. J'ai suivi une défense il y a d'un besoin d'un parking public à Bukavu. Un besoin vraiment où les mutoto anaonesha iko na fa architecture anaonesha kama tuko na lazima a parking mon ami Eli qui parle qui gère plusieurs départements. Est-ce que maintenant je me rappelle même les années passées on en avait un jour parlé ici. Est-ce que nos conseillers des ministres de la FCM 23 muna wakati ya kwenda uliza baba chercher eh bana munaweza tufasiria mwende ku ISP, mumotiver même les historiens, mumotiver les géographes, mumotiver les architectes bangali et par exemple la nécessité d'un parking. Même si on délocalise les gens à Kachouche, puis t'as collé au temps, on a dit c'est pas banana, banana, banana. N'entendent on le vanter, il y a peu ici. Mais si d'ailleurs tu n'as pas ni mukicho, j'ai connu un professeur à l'université qui nous disait que umaskini, nanjo banasema mu français presque banal, mesquinerie, ni kitu ya kichwa. Haiko kukosa sendo franga. Leo tunaanza jiuliza eske masomo ya histoire, ya géographie, ya nini. Pourtant zamani, je connais des amis qui sont dans des ONG, des l'ISP, des anglophones. Ils sont hautement aujourd'hui dans le système des Nations Unies. Je ne vais pas les citer. Je ne vais même pas parler de Pourous qui était gouverneur ici. C'est un sommet de l'ISP, non?
8: Oui, c'est un historien.
10: C'est un historien, non? Hein? Donc ça signifie que nous avons une histoire Léo.
9: Nous n'avons pas gouverneur,
10: nous n'avons pas dit abattu. Nous avons une histoire Léo. L'histoire a des embranchements. Donc, nous avons une histoire qui a un domaine qui a un domaine technique. un domaine utile à la société. Donc, si nous voyons l'histoire, par exemple, que Kébile Biama médiéval, je m'excuse de l'avoir dit, mérovingien, et encore que moi, je suis vraiment un fan de l'éducation, on doit reformuler. Il n'a pas été fondé Shabbatot. Donc, histoire médiévale, antiquité, contemporaine. Or, nous avons notre histoire actuelle aujourd'hui et que nous avons besoin de connaître. Néhnyoéza du Saïdia, par exemple, pour éviter même les incendies. Donc, les géographes pourraient nous aider, les historiens pourraient nous aider aussi à localiser ou à savoir l'histoire même de cette communauté qui habite là.
8: Voilà, merci beaucoup. Peut-être que l'enseignant va devoir nous éclairer. Mais en tout cas, selon nos informations, les filières là-bas, la géographie, l'histoire, ce sont des filières qui n'intéressent plus beaucoup de jeunes. Mais je voudrais lancer un appel aux finalistes. Monsieur de Munasongamana, comme à l'université Zingine-Zingine. Je ne suis pas en train de faire la publicité de l'ISP, mais je sais que quand on finit à l'ISP, on est un enseignant qualifié. Et dans toutes ces écoles ici, on est seulement comme à Konakazi, mais si on a sa licence en géographie ou en histoire, on ne peut pas manquer là où enseigner. On ne peut pas chômer. On ne peut pas chômer parce que dans toutes ces écoles ici, vous allez voir que ce sont des non-qualifiés qui donnent cours d'histoire, qui donnent cours de géographie. Et quand vous terminez, vous êtes un enseignant qualifié. On peut vous engager facilement. Et vous aurez, parce que Maître a dit, il y a des écoles où on en paye quand même bien. Et puis l'État a commencé à payer. Et les salaires des enseignants arrivent régulièrement cette fois. C'est vrai que Hayakwa Yamingi Meiko. Donc ne vous laissez pas tromper, pensez que tout le monde peut se retrouver dans les ONG. Et puis les ONG, quelle ONG aujourd'hui, parce qu'il n'y a pas de financement. Si nous manquons des historiens, si nous manquons des géographes, nous risquons d'être un peuple naïf. Nous allons continuer à regarder l'histoire des autres pays, à suivre l'histoire des autres pays, la géographie. Mais aussi, il y a un autre problème, maître, avant que je ne donne la parole. Et nous avons appris aussi que les sections pédagogiques
10: sont en train de disparaître.
8: Oui. Nous, à notre époque, dans une école, on pouvait se retrouver que l'école n'organise que la section pédagogique, la section littéraire, mais la politique actuelle est que dans une école, on a 3-4 sections. Alors, ça complique. On se rend compte que tous les élèves, maintenant, vont peut-être en agriculture ou en commercial. Et la section pédagogique est abandonnée par beaucoup de jeunes. C'est aussi un autre problème. Donc, Le problème est au niveau le plus bas, monsieur l'enseignant Emmanuel.
3: Oui, merci. Vous voyez toutes les préoccupations qui venaient d'être abordées ici et les questions que vous posez également rentrent dans ce que nous appelons la sociologie de l'éducation.

0: On dit, nous avons besoin de tels médecins, de tel nombre de médecins ici. On voit cela appliqué, par exemple, dans quelques pays voisins qui n'ont rien à... Voilà, que nous n'avons pas envie.
1: Le gouvernement a besoin d'autant d'enseignants.
0: Voilà, autant d'enseignants, autant
1: de médecins. Donnez-nous autant d'enseignants.
0: Voilà.
1: Et après les études,
0: oui.
1: ces jeunes qui terminent, mm-hmm. ils sont directement engagés,
0: oui, oui.
1: et ils sont payés le mois qui vient.
0: Oui, et même les recrutements des élèves, comment dire, des étudiants, donc les inscriptions se font en fonction de cela. Alors, dans un pays où nous n'avons pas de données statistiques, le dernier recensement des années 80, aujourd'hui, ne nous permet pas de statuer sur les besoins en éducation aujourd'hui. Bon, on nous dit gratuité, tout ce qui va avec, mais pour combien d'élèves, réellement? Voilà. En même temps, parce que je parle ici de l'État qui devait, dans une certaine mesure, s'occuper de cela et définir clairement les choses, nous avons aussi cette mauvaise culture qui est déjà en train de prendre place dans notre mentalité. C'est celle de croire que les ONG sont un espace, sont des carrières maintenant. Non, mais dans un pays qui se veut émergent, qui veut se développer, les ONG ne sont qu'une transition. Quand il n'y en aura plus, c'est qu'on n'aura plus de travail. Je crois que nous devons penser à ce qui est beaucoup plus durable dans les temps et dans le cadre d'orienter nos élèves et nos étudiants, ça devra toucher la même dimension. Mais j'ai entendu les parents dire ici, représentants de parents, que certaines filières, certaines orientations ont eu une mauvaise image peut-être dans le passé. Et je crois que ça nous interpelle maintenant, nous comme universitaires, bon, enseignants et tout. Qu'est-ce que nous faisons pour créer une sorte de pont entre la formation que nous organisons, entre les compétences que nous essayons de développer dans nos étudiants et le marché d'emploi? Parce que nous, comme universitaires, je préfère m'auto-flageller comme ça, il nous arrive de penser que notre responsabilité se limite à livrer les diplômes. Mais qu'est-ce que nous avons comme lobbying, comme management pour rencontrer par exemple le ministère de l'ESU, afin que ce ministère, avec les autres, là, puisse réfléchir sur comment, à la suite des diplômés que nous aurons à livrer dans 5-10 ans, nous aurons au moins 70% qui sont engagés, qui travaillent effectivement. On nous dit ici et là, voilà, on recrute des gens sans qualification, d'autres sans diplôme, etc. Mais qu'est-ce que nous faisons au niveau des universités pour exiger que ne soient recrutés que ceux-là qui ont réellement la qualification? Donc je crois que le mal est très profond ici et nous avons un terrain les uns les autres à y travailler. Je vois Eli qui sourit avec moi ici. Il est dans la révolution, c'est comme ça qu'on l'appelle, l'AFC. Moi, je pense que ce sont ces questions qu'on devait s'approprier. Et j'ai toujours attendu depuis longtemps.
1: Profonde de la guerre de l'AFC 23.
0: Oui, oui. J'ai toujours attendu depuis longtemps voir un peu une certaine politique générale définie par l'AFC dans les cadres ici pour qu'on comprenne où est-ce qu'on va. Bon, je ne vois pas encore cela et je chute en disant que une nation qui oublie son histoire, qui décide d'entretenir le flou sur son histoire, eh bien, elle est censée disparaître. Et moi, je ne pense pas que ça vient tout simplement de l'oubli ou de la paresse. Moi, je pense que ça va m'en monter. Et les uns et les autres doivent réfléchir à cela.
1: Voilà. Merci beaucoup, Emmanuel Akonkwa. Merci parce que vous avez pensé à écrire quelque chose. Sinon, les chercheurs pourront un jour chercher à connaître où les étudiants, ou les générations futures chercheront à comprendre l'incendie qui s'est passé à Kacheke. Vous savez, on a tendance à oublier certaines choses, parfois graves, qui se passent. Parce que nous n'avons pas des gens qui rédigent, qui publient des documents sur certains événements, parfois malheureux, qui se passent dans notre pays. Mais les documents que vous avez rédigés, ça va rester dans les archives de la République et les chercheurs pourront s'en servir dans les jours qui viennent. Et c'est ça l'importance même de l'histoire. Mais vous allez constater qu'on ne se contente que de papiers de presse qui ne sont pas parfois très approfondis. Mais quand il y a une recherche réalisée par des intellectuels comme vous, ce sont des choses qui peuvent renseigner. Ça peut aider même les étudiants qui voudront peut-être un jour parler des catastrophes, réfléchir sur les catastrophes. Ça pourrait même aider le gouvernement qui veut réfléchir sur cette question, de se référer à ces documents là-bas.

0: tout cas, félicitations et courage. C'est ça le rôle même que les universités devraient jouer. Vital, vous avez un mot avant que l'on prenne cette note circulaire?
1: Oui. Je voulais juste dire ceci parce que nous sommes en train de vivre en tout cas une mauvaise politique. J'ai suivi mon confrère Maître Mink, celle qu'il disait. Si vous voyez aujourd'hui, il y a des finalistes, ceux-là qui terminent les études au niveau secondaire, ils ne savent pas comment choisir les filières. Mais je me rappelle qu'à un moment donné, j'étais encore dans une mutualité des étudiants de cabaret, si je me rappelle bien. À un moment donné, on s'est donné passer dans des écoles, réunir les finalistes et les pré-finalistes pour quand même leur sensibiliser comment choisir les filières. Et là, ça va aider parce que les gens sont en train de copier. Tel est maître avocat, il faudrait que moi aussi je sois maître avocat un jour. Tel est médecin, il faut que je sois aussi médecin. Et c'est là où il y a un problème. À part ça aussi, notre gouvernement, en tout cas dans ses habitudes, si vous allez, ce que vous allez me dire là, vous allez constater qu'on est en train d'effacer, par exemple, la section pédagogique. Aujourd'hui, les résultats qu'on a publiés récemment de l'examen d'État, on a constaté que la plupart des pédagogues, en tout cas, ils ont échoué valablement. Maintenant, est-ce que demain, vous ne voyez pas qu'à l'école primaire, on va manquer les enseignants? Et si on manque maintenant les pédagogues qui vont enseigner à l'école primaire? Ce n'est pas là où on va maintenant recourir à n'importe qui, peut-être même à quelqu'un qui n'a pas même un diplôme d'État, et peut-être aussi se prévaloir ou venir maintenant enseigner à l'école primaire. Alors, peut-être, est-ce qu'il a cette formation pour le faire? Alors, ce qui serait là, moi je pense qu'il faudrait avoir quand même, si c'est, je peux dire, au niveau de la division de l'EPSP ou de l'inspection, quand même un bureau technique. Déjà qui peuvent s'occuper de cette sensibilisation, mais aussi ça dépend aussi du moyen. Vous allez trouver quelqu'un qui n'a pas les moyens de faire par exemple l'ISB.
0: Je me rappelle qu'à l'ISP, je crois qu'il doit y avoir cette filière là-bas, en orientation, quelque chose comme ça.
2: Scolaire.
0: Oui. Je vois le prof Bapolisi qui encadre des étudiants dans ce domaine là-bas. À l'ISP Bukavu, il y a des spécialistes en orientation scolaire. C'est parmi les filières que l'on organise là-bas. Donc, normalement, on ne devait pas avoir de problème si on appliquait toutes les compétences, si on utilisait toutes les compétences. Et malheureusement, nous sommes dans une société qui ne s'accepte pas. Et voilà, on est aujourd'hui en train de parler de la survie. Tout à part Bugali Nassombe, on n'a pas le temps de réfléchir sur tout ça. Mais bon, voilà, ce que vous dites là, c'est très important. On devait normalement orienter les élèves, je ne sais pas à quel niveau, mais au niveau de l'école secondaire, on devait orienter les élèves, réfléchir sur les compétences de chacun, voire même le cursus de chacun. Depuis, je crois, la première année ou la huitième, la septième, voir le cursus de l'élève. Et sur base de ça, vous êtes en mesure de l'orienter. Il y a, je ne sais pas, ce maître qui a dit que, bon, parfois, on oriente les enfants en médecine ou je ne sais pas, dans tel domaine, alors qu'ils n'ont pas de compétences. On n'a pas lu les bulletins de l'enfant, on n'a pas consulté les cursus de l'enfant pour l'orienter. Parce que si vous allez, par exemple, faire l'économie, vous devez être fort, peut-être en calcul. Si vous allez faire le français à l'ISP, vous devez être fort en langue. Si vous allez faire, je ne sais pas, les droits, vous devez également être en mesure de vous exprimer facilement. Voilà.
1: Vous voyez, aujourd'hui même, il y a le moment où vous allez trouver quelqu'un qui a passé les examens d'État, quoi, et il a réussi avec plus de 60%. Mais peut-être, il n'est pas. Bon, je ne sais pas si je peux dire qu'il a eu cette chance. Et directement, on va dire que non, lors par exemple de l'inscription, de recrutement au niveau de l'université, on va dire que non, c'est là comme il a eu plus de 60%, il ne peut plus passer l'examen d'admission. Maintenant, quelqu'un qui était fort, il n'a pas eu la chance, peut-être il a réussi avec 50%. Mais directement, lui, il est soumis directement à passer cet examen d'admission. Vous comprenez? Alors, maintenant je me demande, si aujourd'hui nous pouvons pas, comme vous avez dit qu'à l'ISP il y a cette filière-là d'orientation, est-ce que seulement à l'ISP on peut orienter par exemple au niveau de notre, disons au niveau de notre province, parce que ça doit commencer au niveau de la 7e année, comme vous l'avez dit, pour qu'on puisse commencer à préparer quand même ses enfants. Et quand on sera maintenant en 6e, on saura maintenant que moi je vais m'orienter ainsi. Vous comprenez? Alors, mais vous allez trouver aujourd'hui quelqu'un qui n'a jamais réussi en calcul, mais il dit qu'il va faire peut-être la géologie. Il se prépare pour faire la géologie, mais il n'a jamais réussi en calcul. Hein? Ou la médecine. Comment vous allez vous retrouver? Ou aller faire la maths physique à l'ISP. Est-ce que c'est facile? Ça ne sera pas facile pour nous. C'est pour cela que nous disons que si on pourrait avoir quand même un service technique qui peut se mettre quand même
0: à l'œuvre
1: et voir comment préparer les enfants pour que demain ne puissions pas quand même vivre cela. Je ne dis pas qu'aujourd'hui, parce qu'on a fait la géographie et l'histoire, qu'on ne peut pas se retrouver dans la vie. Il y a des historiens que nous connaissons et les géographes, d'ailleurs les géographes, ils sont presque partout. Ce n'est pas seulement dans l'enseignement comme certains le pensent. Si vous allez par exemple dans des ONG, partout vous allez trouver des géographes. Ça c'est que moi je voulais
0: juste... Voilà, merci beaucoup Elie, c'est vous qui êtes au pouvoir aujourd'hui, disons dans cette partie de la République. Voilà, vous avez de la matière.
2: Bon, je pense que si nous étions à Kinshasa, on devrait vous inviter vous tous, parce que là vous venez de soutenir la FCM23. Vous le soutenez comment? C'est parce que vous reconnaissez vous tous, parce que parmi les causes profondes de notre révolution, il y a la faillite de l'État dans toutes ces institutions. Et vous venez vous tous de reconnaître, que ce soit la société civile, que ce soit les privés, ils viennent de parler de l'État.
3: Ça fait 2 ans que vous êtes
2: ici. S'il vous plaît. Ce qu'on dit ici, ça ne dit pas de 2 ans. Vous venez tous d'accepter qu'il y a faillite de l'État. Ça c'est clair et c'est net. Je ne peux pas dire que vous êtes tous M23, mais vous venez de soutenir l'AFCM23 directement ou indirectement.
3: Des ans après, vous
2: en avez. Ça, c'est la première des choses. Deuxième chose, je me dis, et vous savez, beaucoup de gens pensent qu'il faut toujours être licencié, ainsi de suite. Juriste. Cette révolution vient de nous montrer que tous ces diplômes-là, dont on s'est vanté, n'étaient rien. Mais là, monsieur, vaut plus qu'un juriste.
3: Même mon guéri.
2: Je vous cache pas. Un menuisier vaut plus qu'un juriste.
3: Chez vous.
2: Vous êtes des juristes. Chez n'est-ce vous. Pas? Mais un menuisier qui est. Il y a un bambaoza qui est massif la pâte à l'arrière. Mais il y a un la botte. Il y a un banane qui est moins. Il y a un
0: maître,
2: maître, vous mettez. Si on a un maître, il y a un bon.
3: Vous êtes venu mettre fin à tout ça.
2: S'il vous plaît.
3: Vous allez être fier.
2: Il faut renverser cette société. Il faut renverser ces mythes-là. Si nos diplômes. Vous comprenez? Il faut les renverser. Dans l'entretemps, nous avons étudié.
0: Vous voulez déchirer la toge de.
2: Elle est là, mais elle ne doit pas devenir un mythe.
3: Il faut alors fermer le palais de justice.
2: On ne va pas fermer le palais de justice. Le palais de justice fonctionne selon un autre format. Selon un autre format qui n'est pas le vôtre, celui de votre ancien état. Tu comprends?
3: Avec les menuisiers.
2: Même avec des menuisiers. Puisque moi, vaut mieux avoir un centre où les gens peuvent s'entendre.
0: L'essentiel, c'est de s'entendre.
2: De s'entendre. Qui est de procès, vous renvoyez 1000 fois ainsi de suite, vous remplissez des cachots dans l'autre. Dans le champ qu'on a aussi à Moutouya, Makoutazaki. C'est bien, Bilabaïchia et tout.
3: C'est grave ça.
4: C'est très grave. Demande à Elie de retirer ça.
2: Je ne vais pas retirer.
3: Vous êtes le conseiller.
2: J'assume. Je le suis. Et j'assume.
4: Et on vous a recruté comme conseiller en qualité de politologue, non?
2: Mais on va recruter. C'est encore comme ma critère, je ne sais pas comment
3: recruter. Est-ce qu'il y a un guissement du droit pour savoir gouverner?
0: Est-ce qu'il faut laisser Elie terminer sa phrase?
2: Alors, on a quand même un juriste. Et donc, disons ça, mes chers amis, hawezi soma masomo ya uyayua kama iko professionnalisant. Okay? Les gens ont abandonné manani formation professionnelle. Mais leur formation professionnelle est même ailleurs. Il y a une importance pour dire que la formation il y a tout bien mouref mouref. Même en Europe, il y a un phénomène qui est subjectif. Même en Europe, où tu as ma histoire, beaucoup n'y vont pas. Puisqu'ils préfèrent des industries. Ok? Nous connaissons la région de Grand Lac. Moi, j'y connais. J'ai déjà écrit ou co-écrit mythes, stéréotypes et préjugés entre les peuples de la région de Grand Lac. J'ai connu. Mais, Ouenda Koutana, Benye Bali alimenter ma conflit dans la région de Grand Lac. Ce sont des historiens. Je préfère le dire ainsi. Si l'histoire de la région a été déformée, la guerre des identités a été alimentée par les historiens. Je connais, avant, la politique était faite par les historiens de l'ISP, non? Ça, c'est connu de nous tous. Tous venaient de l'ISP. Il n'y a que quand nous, les politologues, nous sommes venus qu'on les a contrebalancés, les juristes, ainsi de suite. Mais tous ceux qui ont écrit sur la région, ce sont des historiens de l'ISP. Le vivre ensemble a été fissuré à cause des historiens, des ethnologues. Ça, il faut aussi, ça, c'est aussi un aspect. Et donc, l'histoire peut être à double tranchant. L'histoire peut tuer une société, comme l'histoire peut construire une société. Or, chez nous, l'histoire a tué cette société. Puisque c'était une histoire de construction de conflits dans la région. Où on vous dit tel est étranger, tel n'est pas étranger. Le vivre ensemble aujourd'hui, ça devrait être plutôt...
0: C'est ça votre matière.
1: Oui, oui.
2: C'est ça que j'ai dit.
4: Il a une fond de commerce. Hey,
1: effectivement.
4: Il faut le dire comme ça.
2: Faut qu'on se le dise. Moi, je ne le dis pas. Non, non.
1: Ah, c'est bien.
2: Jean-Claude,
1: ça.
2: Vous m'avez connu. J'ai commencé par mon blog. Mon premier blog, je l'ai commencé au Cégep.
4: Cégep, non?
2: Oui, oui. Centre d'études et de formation sur la gestion des conflits dans la région de Grand Lac. C'est comme COPACS ou COPAC.
1: Très COPACS.
2: OK? Et donc, nous, on a connu. On sait comment les conflits ont été alimentés
0: avec les profs
2: que j'ai sali alors. Et donc, nous
0: avons. Patriarche.
2: Oui, nous connaissons comment les conflits ont été construits ici. Même les profs Mugangu, à un moment donné, on a dit que c'était un étranger, non? Même moi, on m'a dit que j'étais un étranger. Qui ont dit ça? Nous les connaissons, je ne vais pas les citer ici.
0: Ce sont des historiens.
2: Une grande partie en tout cas. Et tous, ils sont
4: en l'ISP.
2: Non, non, tous, je sais, ils venaient de quelle institution. Et donc, mes chers amis, il ne faut pas penser que l'histoire. Ouais.
0: Mais pourquoi vous prenez la partie négative
4: de
0: cette filière?
2: Je vais maintenant prendre la partie positive. Pourvu que les historiens soient positifs.
0: Ouais.
2: Ça veut dire quoi? La partie positive de l'histoire, elle commence en famille. C'est pas à l'université. Ce ne sont pas des historiens de l'ISP qui viendront enseigner l'histoire à ton enfant. Ok? Ça commence par vous. C'est vous qui connaissez l'histoire. L'histoire, c'est les parents qui l'inculquent d'abord à son enfant. Ok? C'est d'abord les parents. L'histoire enseignée à l'ISP, c'est vrai. C'est dans les livres. Mais la vraie histoire, elle commence dans nos familles. Et cette vraie histoire, c'est le vivre ensemble. Guys, nous avons été avec vous à l'Uro. N'est-ce pas? Nous avons vécu avec les rwandophones, ainsi de suite. On a étudié ensemble. On vivait ensemble, on mangeait ensemble. Qu'est-ce qui nous a divisé après? N'est-ce pas? C'est ce qu'on appelle les identités meurtrières. Quand les gens ont commencé à parler identité, telle et telle, telle et telle, les faciès. Et donc, mes chers amis, le vivre ensemble, c'est ça notre histoire. C'est ça que nous devons enseigner à nos enfants.
0: D'accord.
2: C'est ça qu'on doit enseigner à l'ISP Ubuntu. C'est ça l'histoire. C'est ça le vivre ensemble que nous prêchons.
0: Merci beaucoup. Voilà, chers auditeurs, les parents, on l'a dit ici, et même les élèves qui veulent s'inscrire à l'université sont dans l'impasse. Et malheureusement, cette situation en perdure et a été renforcée par ces documents que nous avons lus dans les réseaux sociaux. Il y a cette note circulaire numéro 03 du 22 septembre 2026 à l'attention des chefs d'établissement de l'enseignement supérieur universitaire dans les territoires libérés. C'est un document de l'Alliance Fleuve Congo, peuple uni, digne et prospère. C'est venu de la coordination politique. Objet directive relative au fonctionnement des établissements de l'enseignement supérieur universitaire issus à l'occasion de l'ouverture de l'année académique 2026-2027. En vue d'assurer un début harmonieux de l'année académique 2026-2027 et de préserver le bon fonctionnement du secteur de l'enseignement supérieur et universitaire, les chefs d'établissement, tant publics et privés, sont instruits d'observer sans faille les mesures ci-après. 1. La rentrée académique 2026-2027 est fixée au 15 octobre 2026. 2. Aucun établissement qui n'a pas été soumis à l'exercice 2025 du contrôle de viabilité ne peut organiser les activités académiques sans autorisation préalable de l'autorité compétente de l'AFCM 23. 3. Seuls les établissements publics et privés jugés viables ou moyennement viables à l'issue du contrôle de viabilité sont autorisés à fonctionner. Ces jugés non viables ne pourront être autorisés à fonctionner qu'à la condition de soumettre avant le 15 octobre 2026 un plan de redressement permettant de remédier aux déficiences constatées et qui sera traité et répondu au cas par cas. 4. L'organisation de la faculté de médecine et de filières des sciences de la santé est soumise à une autorisation spéciale de l'autorité compétente de l'AFCM 23 après avis favorable de la commission de contrôle de viabilité. 5. En vue d'assurer un environnement propice aux enseignements et aux autres activités académiques, l'inscription des étudiants dans les classes de recrutement doit strictement respecter la capacité d'accueil de chaque institution. Le recrutement massif d'étudiants au-delà de la capacité d'encadrement ne sera pas toléré. Des mesures sont prévues pour sanctionner de telles pratiques. 6. Les inscriptions dans les classes montantes ne seront valables que sur présentation par l'étudiant ou l'étudiante concerné d'un relevé de notes dûment délivré par l'établissement d'origine qui atteste de sa qualification pour la classe sollicitée. Toute inscription effectuée en violation de cette disposition sera considérée comme nulle et de nul effet. 7. Les DA bar DES ou le master constitue le diplôme minimum requis pour dispenser des enseignements dans les institutions de l'enseignement supérieur universitaire. 8. Afin de faciliter l'accès à l'emploi ainsi que des stages de nouveaux diplômés, les établissements sont appelés à numériser les attestations de fin d'études délivrées au cours des 5 dernières années 2021-2026 pour pallier provisoirement le retard observé dans la délivrance des diplômes. 9. Les enseignants du secteur public résidant dans les territoires libérés sont tenus de respecter leurs charges horaires réglementaires dans leurs établissements d'attache, notamment en ce qui concerne les enseignements, l'encadrement des étudiants, les évaluations, la participation aux défenses, les délibérations, la collation des grades et les réunions statutaires avant toute prestation extramuros. Avant toute prestation dans une institution privée, l'enseignant du secteur public est tenu d'obtenir l'autorisation préalable de son établissement d'attache. Notez bien, les établissements sont encouragés à développer les partenariats avec les universités congolaises étrangères reconnues. Une équipe de contrôle est mise en place afin de veiller à la stricte observance des mesures énoncées par la présente directive. Toute violation de ces mesures entraînera des sanctions à l'égard du contrevenant conformément aux dispositions en vigueur. En annexe à la présente note figure la liste de toutes les institutions classées par catégorie suivant les résultats du dernier contrôle de viabilité. Fiagoma, le 22 septembre 2026, Prof. Freddy R. Kaniki, coordonnateur adjoint de l'AFC M23. Et je vais vous donner, chers auditeurs, la liste des établissements jugés viables, non viables. Nous allons nous rendre au sud Kivu parce que c'est ce qui me concerne. Établissement public, il y a l'IOB, l'Université officielle de Bukavu, qui est viable selon la décision. ISP Bukavu, viable. L'ISTEM Bukavu, moyennement viable. ISER Bukavu, moyennement viable. ISC Bukavu, moyennement viable. INI 50 de l'Uro, moyennement viable. ISDER Kaziba, moyennement viable. Les autres institutions ici sont jugées non viables. Il y a l'ISP Kaziba, non viable. ISTEM Nyangezi, non viable. INICAS, non viable. ISAM Bukavu, non viable. ISP Idjui, non viable. ISP Calais, non viable. ISP Walungu, non viable. ISTD Calais, non viable. ISTEM Kanyamulande, non viable. ISPT Bukavu, non viable. INILAI Idjui, non viable. ISEAV Walungu, non viable. ISDER Nyangezi, non viable. Voilà. Les établissements privés du Sud Kivu, UEA, viable. Les établissements privés du Sud Kivu, IEA, viable. Donc l'Université évangélique en Afrique, viable. Donc l'Université catholique de Bukavu, ICB, viable. ISPF, moyennement viable. PIB, moyennement viable. Je ne connais pas cette université.
4: C'est quoi le truc là, Eli?
0: PIB, moyennement viable, je ne sais pas c'est situé où, mais on dit que c'est moyennement viable. ISECOF, moyennement viable. ULGEL, moyennement viable. ISTMK, moyennement viable. ISTJ, non viable. INIC, non viable. IDEDAC, non viable. INPA, non viable. ISPDE, non viable. ISTMA, non viable. ISK, non viable. CIP, non viable. ILP, GEL Bukavu, non viable. INAB, non viable. ISM, non viable. ISTCE, non viable. Université de Bukavu, non viable. IBC, non viable. Notez bien les cas de l'ISTD Mulungu, encore sous examen, sera rendu public avant la rentrée solennelle après clôture de la procédure. Fait à Goma le 22 septembre 2020. Le superviseur de l'exercice, Herman I.K. Nzoma, c'est lui qui a signé ces documents. Voilà.
4: Superviseur de l'exercice.
0: Voilà. Je ne sais pas, Maître Maurice.
2: Oui.
0: Je vous donne la parole. Je vous ai vu en train de rigoler. Mais c'est ça.
3: C'est grave, en fait.
0: C'est... Alors, on dit que le cas, en tout cas, de liste de Mulungu est encore sous examen. Alors, je ne sais pas. Est-ce que les étudiants vont attendre que les cas de l'ISD Mulungu soient tranchés?
3: Oui.
0: Est-ce qu'on peut continuer avec les inscriptions ou quoi? C'est ça la grande question. Et donc, les étudiants ne sont pas jusque-là fixés.
3: Merci beaucoup, Thaïs. En tout cas, vous allez m'excuser. Je me pose la question, en fait, sur la nécessité et l'opportunité d'intervenir par rapport à ce sujet au regard de ce que vient de dire le conseiller du gouverneur par rapport à tout ce qui est de la science. À la semaine chez eux, mon guéré qu'on a valeur qui est un scientifique. Alors je me pose la question, est-ce qu'il faut qu'on continue à débattre sur ça alors que ça n'a rien à faire pour ce qui est du mouvement? Parce que quand un conseiller vous dit que Abarekita qui se base à Masomo, alors que lui qu'on a pris ma décision dans les institutions d'enseignement supérieur universitaire, dans la Kwambi à Bavoka, à la valeur, lui qu'on a pas de le Kwabu. Et donc moi en fait, faisant référence à tout ce qu'il vient de dire, je me pose la question sur l'opportunité et la nécessité de faire encore ce débat. Parce qu'en chaque séance, quoi, ça ne vaut rien. bien, qu'à cela ne tienne, parce qu'on a été invité pour ça.
0: Est-ce qu'une ville Njoa li tafta pour ce moment-là?
3: Non, c'est ce qu'il a dit.
0: Il voulait montrer qu'aujourd'hui...
3: avec eux, il y a science à Binavale.
0: Non.
2: La formation professionnelle... Il voulait plus de valeur à la formation professionnelle à quelques autres formations.
3: Vous avez été clair.
2: Là, ne veut pas dire qu'on va expliquer.
3: Vous avez été clair.
0: Il parlait de Bénisiens.
2: Allez-y comme société civile.
0: Il parlait de Bénisiens qui...
2: Il y a des Bénisiens même dans la société
3: civile. Vous avez même dit que vous avez...
2: Il y a même des Bénisiens pour
3: vous. Vous n'avez pas été recruté parce que vous êtes licencié. C'est ce que vous avez dit.
2: Je n'ai pas été recruté parce que je suis politologue.
0: Oui, s'il vous plaît. Oui.
3: Bien. Thaïs, j'ai parcouru la décision. Je ne sais pas, en tout cas, comment ils ont défini les critères. Je n'ai pas vu aussi, en tout cas, la motivation, parce que très souvent, quand la FCM 23 sort une décision, c'est référent à la loi telle, c'est référent au décret. Oui, ils le font. Mais pour
4: une fois.
3: Une fois, ils n'ont pas parlé de ça. Je m'attendais à ce qu'on fasse référence au décret numéro 15/040 du 14 décembre 2015, portant critères de viabilité des établissements de l'ESU. En tout cas, je n'ai pas vu ça. Est-ce que ce n'est pas toujours le bicéphalisme auquel on assiste entre les deux camps pour se dire, bon, pour une fois, Hatuta fait référence au Kinshasa. Nous commençons maintenant bien tout. Ça, c'est le premier élément. Deuxième élément, Thaïs, quand on parle de viabilité, il y a au moins quatre critères. Il y a les critères d'infrastructure et cadre spatial qui regroupent les infrastructures propres et adaptées et les équipements pédagogiques et scientifiques. Il y a le deuxième critère qui est des personnels enseignants et administratifs. Ici, on voit le corps académique qualifié et on voit tout ce qui est dit partout, donc personnel technique, administratif et ouvrier. C'est le deuxième critère. Il y a le troisième critère qui est la gouvernance et le respect de la légalité. C'est-à-dire, ici, on veut voir la conformité juridique et les standards du système LMD, si l'établissement répond à ces critères. Et enfin, il y a le critère de la viabilité financière et administrative, qui aussi comprend les capacités d'autofinancement et de gestion et les contrôles réguliers. Quand maintenant je parcours les universités déclarées viables, je ne vais pas faire un débat là-dessus, mais pour ce qui est de viable, pour ce qui est Sud Kivu, tout naturellement, bien évidemment, il y a ICB, il y a ISP pour. Il y a IOB plutôt ISP pour les publics, et il y a ICB et IEA pour les privés. On suppose qu'il remplit ces critères-là. Maintenant, quand on parle de moyennement viable, je ne sais pas, quand on parle de moyennement viable, c'est-à-dire quoi? Est-ce qu'on remplit la moitié de ces critères que je viens de dire? Ou on a trois de ces quatre? Et là, on cite ISTEM Bukavu, ISDER Bukavu, ISC Bukavu, Université des Centenaires de l'Uiro et ISDER Kaziba. Pour les publics, pour les privés, je vois ISP, PIB, ISECOF, ILGL et ISTMK. Maintenant, je me pose la question. Par rapport à ces institutions moyennement viables et ces institutions non viables, quels sont les critères qui ont été définis? Parce que, personnellement, les critères que je viens de lire ici, c'est vrai, il y a des institutions non viables qui peuvent les remplir ici. En tout cas, je peux prendre certaines. Et il y en a d'autres qui sont moyennement viables et qui peut-être ne les remplissent pas. Et c'est là que peut-être le conseil de gouverneur, avant de faire un débat par rapport à ça, parce que moi, personnellement, peut-être que l'AFCM 23 a ses propres critères à lui, parce que comme je vous l'ai dit, ils n'ont pas fait référence au décret dont
0: je fais allusion. Vous vouliez que les documents soient clairs.
3: Non, les documents n'est pas motivé.
0: Quand on déclare une institution non viable, on devait dire voilà.
3: Non viable parce qu'il y a ceci.
0: L'institution manque ça.
3: Moyennement viable parce qu'il y a ceci.
0: On a même demandé à ces institutions là-bas, voilà, qu'est-ce qu'on dit ici? Seuls les établissements publics et privés jugés viables ou moyennement viables à l'issue du contrôle de viabilité sont autorisés à fonctionner. Ces jugés non viables ne pourront être autorisés à fonctionner qu'à la condition de soumettre avant le 15 octobre un plan de redressement permettant de remédier aux déficiences constatées et qui sera traité et répondu au cas par cas.
3: Avant le 15 octobre. Bon,
0: peut-être que ces universités-là ont reçu
3: C'est là que je vais arriver. Peut-être qu'on va nous édifier comme on est au studio. Et pour le cas de l'ISTD, on dit que c'est encore sous examen. Donc, ils auront aussi les droits de recours. En même temps, les inscriptions, on s'y soit. Et quand je lis même le point 6 Thaïs, moi, c'est là que ça, c'est ce qui m'intéresse. ça dit quoi? Les inscriptions dans les classes montantes ne seront valables que sur présentation par l'étudiant ou l'étudiante concernée d'un relevé des notes d'IMA délivré par l'établissement d'origine qui atteste sa qualification pour la classe sollicitée. Toute inscription effectuée en violation de cette disposition sera considérée comme nulle et de nul effet. Quelque part aussi, on a parlé, il y a surnombre.
0: Oui, excusez-moi, quand on parle de relevé de notes,
3: oui.
2: Nous, on
0: a ou relevé de cotes.
3: Relevé de cotes.
0: Ah, ok.
3: Oui. Relevé de cotes.
0: Oui.
3: C'est-à-dire quoi, Thaïs? Ici, on fait allusion aux universités non touchées par la décision du ministère national. Autrement dit, nous avons dit que tout, bila ma document et le manifesté dans la Tokyo. Connaissant les problèmes qu'il y a dans ces institutions, c'est vrai, et l'AFSM 23 s'est dit que non, on va tout à Kimbia Maï Yore, Batakimbia Maï SP. Alors, il faut prendre une mesure. Moi, ça, j'interprète en fait. Il faut prendre une mesure. Parce que ces institutions-là ne vont pas délivrer les relevés des comptes maintenant. Peut-être qu'il faut demander aux étudiants qui ont fini là-bas s'ils ont réussi le relevé des comptes.
0: La réalité,
3: maintenant, on ne peut pas que ces enfants peuvent décider d'aller ailleurs.
0: La réalité, c'est celle-ci, maître. Les universités aujourd'hui n'acceptent plus de donner le relevé de comptes. Pour les obtenir, il faut vraiment beaucoup marcher.
3: Voilà.
0: Parce que dans ces institutions là-bas, on sait que bon, on va aller ailleurs.
3: Effectivement. C'est
0: l'argent de moins.
3: C'est pourquoi cette disposition m'a intéressé. Ouais. Et donc, autrement dit, c'est vrai, c'est bon, entre guillemets, le mouvement voudrait maintenir la situation telle qu'elle est. Bayoube va kekouyoube, bayeste va kekouyespe, bayeste va kekouyisele. C'est ce qui est sous-entendu ici. Parce que relever des côtes dans le contexte actuel, donc dans le contexte de conflit, je ne sais pas comment on va délivrer ça, et on interdit aussi à ces institutions de recevoir indirectement ces étudiants sans ces documents-là. Vous savez qu'obtenir ces documents, en ce moment, c'est très difficile. C'est la disposition qui m'a intéressé. Maintenant, Thaïs, quand je vois les universités ou institutions non viables, parce qu'on doit quand même se dire, je ne voudrais pas faire comme si j'attaquais certaines institutions, parce qu'on est au studio, ça peut, mon intervention peut impacter positivement ou négativement sur certaines institutions. Donc, je vais peut-être me réserver de citer les noms de certaines pour ne pas paraître comme si j'étais contre. Mais, quand moi je vois l'université de Kazim, on dit c'est non viable. Mais quand je vois ce qu'on qualifie de moyennement viable, je me dis quand même, il n'y a pas match. Je me dis, il n'y a pas match. Quels ont été les critères? Et même les institutions ici moyennement viables, si vous allez dans ces institutions et chercher à savoir par rapport au personnel académique, par exemple, nous, on va prof Mangapi, peut-être vous n'en aurez pas. Par rapport à d'autres qui sont qualifiés de non viables.
5: La professeure est babou.
3: C'est ce que je dis. J'ai dit que babou. En fait, c'est ça l'idée. C'est ça l'esprit de la loi. Institution qu'on a professeure est babou. Bangapi. En tout cas, ici, je ne vais pas citer les noms. Mais moi, il y a une institution que je connais, Nyemi Swaziki, qu'on a trois professeurs. Je ne pense pas. Mais il y a d'autres qui en ont peut-être. Mais qui sont déclarés non viables. Donc, c'est pourquoi je me suis dit que je serais un peu réservé.
0: Vous pensez qu'il y a eu deux poids, deux mesures, maître?
3: En tout cas, pour certaines institutions, oui.
0: Mais est-ce que vous ne reconnaissez pas que quand même...
3: Ça, c'est le premier élément. Deuxième élément.
0: Il y a eu quand même prolifération...
3: Oui, Thaïs. Qui réglemente
0: des établissements d'enseignement supérieur et universitaire.
3: Je ne refuse pas. Et on a eu à les décrier. Mais seulement, ici, il y a d'abord le problème des... En fait, je ne sais pas s'il faut qualifier ça des défauts.
0: Nous étions en train de parler, s'il vous plaît, nous étions en train de parler de l'ISP. Oui. Mais si aujourd'hui, l'ISP n'a plus beaucoup d'étudiants, c'est parce qu'on a créé beaucoup d'ISP, je ne sais pas, dans le village.
3: Effectivement.
0: Pourtant, ce sont les étudiants en provenance de ce village,
3: qui
0: venaient étudier à l'ISP Bukavu.
3: Et même aujourd'hui, les étudiants de ce village, qui se considèrent être un peu... En fait, pas qu'ils n'ont pas de moyens. Qui ont le minimum, n'étudient pas dans ces institutions là-bas. Ils viennent toujours ici. Quand vous allez à l'ISP, il y a des sorties à Baïdji, il y a des sorties à Babouchira, à Kawojise, il y a des sorties à Hopi, à Katana, à Kawoeli. Voyez-vous. Donc, je vais aller à Katana, parce que vous avez vu qu'on a un minimum. Je vais aller à Katana, parce que vous avez vu qu'on a un minimum. Je vais aller à Katana, parce que vous avez vu qu'on a un minimum. N'est-ce pas encore? Et donc, ça existe. On crée, parce qu'à l'époque, nous, quand on était à l'ISP, pourquoi ISP ouvrir? Mais les gens quittaient Ouvira pour venir étudier Kouy Sever. C'est la même réalité avec les ISP et les autres. Mais moi, je me suis posé plusieurs questions par rapport peut-être... Parce que vous, l'autre fois, on parlait du secteur de l'enseignement, que ça devrait être hors conflit, hors tout. Mais les décisions continuent. Ici, peut-être, il faudrait poser la question, qui devrait prendre cette décision? Ici, il y a deux personnes. Il y a le docteur Freddy Kani qui pour la motivation. Et il y a Herman Ikang Nzoma pour la décision.
4: Superviseur.
3: Non, c'est lui qui a décidé. Oui. C'est maïko viable et non viable. Je ne vais pas entrer dans le débat de savoir ce qui a qualité, qui n'a pas qualité. En tout cas, je me réserve au risque de me créer des ennuis inutiles. Mais vous comprenez
0: ce qu'on est en train de dire. Herman Nzoma, c'est lui qui avait mené ces enquêtes de viabilité.
3: C'est ce que je dis. Donc, c'est lui qui a décidé que il est viable.
0: Certainement qu'il
3: ça, avait, c'est le secteur de l'éducation thaïque.
0: Certainement qu'il y avait une commission peut-être qui était envoyée dans des universités.
3: On va nous clarifier. Mais moi, je suis en train de me poser la question par rapport au débat qu'on a eu à faire concernant la fermeture de certaines institutions.
0: Voilà.
3: Il y a des décisions qui continuent.
0: Donnons d'abord la parole à Eli pour nous édifier, de peur que nous ne continuions à analyser sans avoir deux éléments. Eli, vous avez la parole.
2: Bon. Je vais d'abord commencer par une mauvaise nouvelle, c'est qu'il y a une naufrage sur la qui au Barcelone. Puis.
0: Vous pouvez vous approcher du micro.
2: Je vais commencer par cette mauvaise nouvelle. Ouais. C'est-à-dire du territoire adjoint ou assistant d'Ivry nous informe qu'il y a eu un naufrage sur le lac Kivu. Les gens ont parlé du naufrage qui a eu de l'autre côté. Là nous avons. Mais alors, le sérieux problème que mon ami a, maître, c'est que lui, il fait
0: Maurice
2: il fait des analyses sur base de préjugés. Donc, sur base de ce qu'il a ramassé ici ou ce qu'il a lu dans les documents. Ok, mon cher ami, nous sommes dans le secteur de l'éducation. Il ne sert à rien de comparer cette note circulaire à la décision de votre gouvernement là de Kinshasa. Ok. Premier élément, sur le plan de la forme, il dit que motivation, vie. Tu es juriste, non?
3: Je dis que vous avez la décision.
2: Chaque acte a sa forme. Nous ne sommes pas en face d'une décision. Un arrêté ou quoi qu'il doit avoir. Nous sommes en face d'une note circulaire. Tu comprends? S'il vous plaît, c'est ça la différence.
3: Mais ça décide.
2: S'il vous plaît. Il faut éviter de nous créer des confusions.
3: Ça décide.
2: Une note circulaire a sa forme.
3: Mais ça décide. C'est ça en fait. L'émission a un caractère.
2: Ou tu es juriste ou tu ne l'es pas.
3: L'émission a un caractère.
2: J'ai dit où tu es juriste ou tu ne l'es pas.
3: Ça décide.
2: Monsieur, je suis spécialiste en correspondance administrative.
3: Soyez un peu poli quand
2: s'il vous plaît, je suis spécialiste. Attends d'abord.
3: On est dans un débat. On est dans un débat. Moi j'ai dit que la note décide.
2: J'ai vu ceci. S'il vous plaît. Je suis spécialiste en correspondance administrative.
3: Vous êtes spécialiste en tout, c'est normal.
2: Ok, on finit là. Où est-ce qu'on met ceci? Décide.
3: Non, on a décidé, non?
2: J'ai dit ceci. Où est-ce qu'on...
3: On a décidé.
2: Si tu n'as pas est-ce que le cours de correspondance administrative.
0: Vous pouvez éviter le débat entre vous deux.
3: Il y a des institutions déjà non viables.
2: Quand tu parlais, moi je me taisais, non?
3: Non, tu m'as posé la question.
0: Elie Abibou.
3: Il fallait te laisser.
0: Maître Maurice, il y a les auditeurs. Vous êtes en train de
2: faire ceci. Nous sommes d'abord en face d'une note.
0: À des milliers d'auditeurs qui sont en train de nous
2: suivre. S'il vous plaît, il faut apprendre même partout dans la vie. Nous sommes en face d'une note circulaire.
3: Qui décide?
4: Quelle est sa valeur?
0: S'il vous plaît.
4: Juridique.
0: Est-ce que vous pouvez laisser. S'il vous plaît. La note ici ne vous concerne pas. Ne nous concerne pas seulement ici.
2: Le coup de
4: oui, on peut apprendre.
0: Je voudrais éclairer, s'il vous plaît. S'il vous plaît, Elie Abibou. Ça signifie qu'en parlant, ne vous adressez pas aux amis qui sont ici.
4: En face.
0: Il y a des auditeurs qui sont en train de nous suivre et qui voudraient avoir.
2: Okay.
0: Donnez vos arguments et je demande aux autres de ne pas vous interrompre.
2: Il y a chaque correspondance administrative à sa forme de rédaction. OK? De motivation et tout ce qu'il y a comme corps et la conclusion. Chaque correspondance administrative a sa forme. Pourquoi on n'a pas dit vu la constitution, vu ceci, vu ceci.
3: Vous parlez de la viabilité. Il y a un décret par rapport
2: tu
3: à
2: peux
3: ça.
2: Tu peux être fourni toi-même.
0: S'il vous plaît, maître Maurice. Voilà,
5: Elia Dibo. Ne te fâche pas. On a besoin d'apprendre.
2: J'ai dit que chaque correspondance administrative ou même chaque législation a sa forme et ses formules qui sont connues par vous et peut-être par nous. Deuxième aspect, on ne vient pas répondre à Kinshasa dans notre note circulaire. Non, monsieur. Il y a une commission qui est arrivée ici. Elle a commencé d'abord au niveau de la province. Après la province, c'est la commission qui est venue de Goma, qui a visité toutes les institutions d'enseignement supérieur et universitaire. Restons dans l'objectivité. Nous avons connu une prolifération des institutions supérieures et universitaires ici. Comme nous en connaissons même pour les écoles primaires et secondaires. Est-ce que c'est la première fois qu'on voit des décisions qui traitent de telle ou telle autre institution supérieure universitaire non viable? Même pendant la période où Kinshasa gérait, est-ce qu'il n'y a pas d'institutions qui ont été déclarées non viables? Est-ce qu'il n'y a pas de professeurs qui ont été déclarés même non professeurs? Est-ce que cela n'est pas arrivé dans cette province? Si on dit que l'UCB est viable, l'UEA est viable, ce n'est pas objectif. Positivons d'abord les choses. Est-ce que l'IA ou l'ICB, c'est pas viable? L'IOB, moi je suis de l'IOB, non? Est-ce que l'IOB n'a pas fait tout pour avoir ses propres enseignants? Restons, l'ISP Bukavu, est-ce que c'est pas viable? Nous avons connu une époque où effectivement, même moi j'ai fait le CIB, Centre Universitaire de Bukavu, mais nous n'étions pas une université. Parce que nous, il y avait trois grandes universités à l'époque, non? L'INIKIN, n'est-ce pas? L'INILU et l'INIKIS. Nous étions des succursales de l'INIKIS. Et si mon diplôme, on écrit Université de Kisangani, Centre Universitaire de Bukavu. C'était dans la première tentative, disons, c'est pas une tentative, première pratique d'essaimage des universités. Et nous avons étudié comme succursale de l'Université de Kisangani. C'est-à-dire que si mon diplôme, ce n'est pas écrit professeur Nyakabo, qui était mon recteur. Nous, professeurs là-bas, malheureux quoi.
0: Mais, Elie Abibou,
2: je vais vous donner le processus.
0: Est-ce qu'on peut revenir sur l'essentiel?
2: Non, je
0: voilà. La décision,
5: la note circulaire
0: qui vient à quelques jours de la rentrée académique, et c'est bien fixé au 15 octobre. Maintenant, les étudiants qui étudient à l'ISP Kaziba, à l'ISP Calais, à l'ICA Vualungu, Isder Nyangezi, et dans toutes ces universités qui ont été déclarées non viables, comment on va les. Où est-ce qu'on va les amener? Est-ce que ce n'est pas une autre crise que vous venez d'amener? Parce que nous n'avons pas oublié qu'il y avait une guerre entre vous, AFCM 23, et le gouvernement de Kinshasa. Il y avait une décision de Kinshasa qui désactive certains enseignants au nombre de 48 de Goma et de Bukavu, du Sud Kivu, donc du Nord et du Sud Kivu. C'est un débat hein, qui est encore là. Et on était encore dans cette fièvre-là. Parce qu'on ne savait même pas si, on ne sait pas si, en tout cas, les enseignants vont obéir à toutes ces injonctions. Nous, on pensait que la décision qui devait venir, c'était de nous dire comment les enseignants qui ont été désactivés par Kinshasa seront payés. Mais curieusement, on vient avec une autre décision qui vient semer une autre confusion sur l'autre confusion qui existait.
2: En fait, c'est ça l'ambivalence du discours de la société civile d'ici. C'est qu'il ne se pose pas la question si les universités, ou Kinshasa dit que ces universités ne vont pas ouvrir, ces étudiants iront où? Mais quand nous disons qu'il y a des universités et des institutions supérieures qui sont non viables, et ils ne se posent pas cette question-là. Mais ils estiment que ça, c'est une autre décision qui vient perturber. Non, mes chers amis, ils ont un temps pour se mettre en ordre. Pour nous présenter un plan.
5: Okay? Dans 15 jours.
2: Dans 15 jours, c'est pour nous présenter un plan.
5: De redressement.
2: De redressement de leurs institutions. Ça, c'est clair.
5: Ça, c'est votre mot. Soyez à l'aise,
6: dis-le, Eli. Est-ce que vous voulez me donner un autre mot?
5: Pour une fois que tu n'es pas à l'aise dans une émission,
6: j'ai toujours été
5: c'est, à c'est aujourd'hui.
6: Non, non, j'ai toujours. Donc, pour une fois. Il y a un plan de redressement. On leur donne une occasion pour se remettre en ordre. N'est-ce pas? Ils peuvent recruter des professeurs. N'est-ce pas?
5: Pour dans 15 le, jours.
6: Le, pourquoi pas?
5: Mm-hmm.
6: Bon, on recrute pendant combien de temps?
5: Je ne sais pas.
6: Même dans une semaine, on peut recruter, non? Donc, je crois que la note circulaire.
5: Dans 15 jours, on va construire des infrastructures.
0: S'il vous plaît.
6: J'ai dit ceci. Mon cher ami, nous sommes là pour les changements. Nous sommes là pour les changements. Si ces institutions sont non viables, elles vont fermer. On n'a pas besoin d'avoir des produits sur le marché qui ne remplissent pas les critères nécessaires.
5: Mm-hmm.
6: Nous sommes dans le monde professionnel. Nous connaissons. Même chez vous, au parquet là, nous avons des avocats qui ne savent pas conjuguer même le verbe être. Ils sont venus à certaines universités.
0: Eli Abibo, on voudrait un peu savoir, vous allez vous rappeler que l'AFCM 23 a procédé à la nomination des autorités académiques dans des institutions publiques du Nord et du Sud Kivu. Et pour répondre à cette décision, le gouvernement de Kinshasa a désactivé 48, je crois, enseignants de ces universités là-bas. Et l'AFCM 23 a calmé ces enseignants là-bas en disant que on va trouver des solutions, vous serez payés, ainsi de suite. Alors, nous, on attendait se retrouver devant... Comment on appelle ça, barème hein, salarial
3: oui, c'est ça, de l'AFCM 23.
0: Oui, pour qui pour rassurer quand même ces enseignants là-bas qu'ils seront payés. Bon, mais au lieu de nous retrouver devant le barème, on se retrouve devant une circulaire qui vient déclarer certaines institutions non viables. Ah, donc, c'est un autre problème, si un problème existant. Alors, c'est ça la confusion.
6: Il y a les barèmes, ça
0: peu importe la forme, on ne peut pas. Mais attaquons le fond.
6: Les barèmes, le salaire d'abord est secret. Je ne sais pas. Les gens pensent que le salaire de quelqu'un doit être divulgué dans les réseaux sociaux. Les barèmes, donc ce sont des décisions qui vont suivre.
3: Pas chapeau gal déjà.
6: Ce sont des décisions qui vont suivre. Hein? Mais il ne faut pas penser qu'il y a des règles à nous dicter. Hein? Nous avons notre forme de gouvernance et qui doit être calqué selon notre modèle. C'est pas cette histoire là où on dit puisque la société civile a crié, puisque donc, nous avons notre forme de gouvernance. Nous avons des têtes qui réfléchissent sur comment on doit gouverner la société autrement et contrairement à ce que à la manière dont Kinshasa et dans l'ancien temps ont gouverné. C'est que nous on commence par mettre en place une commission d'études. On a mis la commission qui est venue à Bukavu, qui était à Goma et qui a étudié la viabilité des universités. Et cette commission, je vais vous le dire, elle est passée ici avant la décision de Kinshasa. Gardez à l'esprit, elle est passée ici avant cette décision de Kinshasa. Ok, donc il ne faut pas penser que maintenant le rapport tel qu'il est sanctionné ici, c'est par rapport à ce qui s'est passé à Kinshasa. Non, la commission est passée ici avant la décision de Kinshasa. Donc, il ne faut pas penser que c'est puisque Kinshasa a fait ceci que nous aussi nous faisons cela.
0: Voilà.
6: Non. Et donc, moi-même, je ne vous cache pas, je suis passé dans des universités, ils le savent. Même pour le paiement des quotités. Je sais ce que cela veut dire. Je suis passé par là. Combien d'universités paient ces quotités-là? Combien d'universités ont des étudiants même? Et même pour la question-là, il y a une question que vous avez posée bien avant par rapport à pourquoi l'ISP. Moi, j'ai étudié au CIB à l'époque. Où on avait la faculté de géologie. Il y avait seulement 3 étudiants ou 4. Ce sont les autres facultés qui les faisaient étudier. Mais quand Manuel est arrivé ici, je vous dis, il y a même des licenciés en sociologie qui sont descendus en G1 géologie et qui se sont fait recruter. Et donc, l'enseignement universitaire, surtout, c'est pour avoir des débouchés professionnels. Ce n'est pas des débouchés professionnels qu'on se range dans une faculté, dans un département ou un autre. Mais est-il que, on doit garder à l'esprit que nous agissons indépendamment de Kinshasa et d'une manière rationnelle.
0: Revenons, je vais vous donner la parole.
5: La parole pour clarifier certaines choses.
0: Oui, on donne la parole d'abord à Emmanuel Konkwafizi.
5: Avant que vous ne donniez la parole.
0: Vous aurez la parole. Il est enseignant.
5: Parce que Bitu Tendele, quoi.
6: C'est ça.
5: Il est habitué à Thaïs. Pardon.
0: S'il vous plaît, on va vous donner la parole.
3: Il a été clair.
0: Emmanuel Konkwafizi, il est enseignant. À l'université officielle de Bukavu, il est au département de sociologie. Il y a ce collectif des enseignants, chercheurs, étudiants, cadres scientifiques, intellectuels de Bukavu et Goma qui ont initié une pétition et le titre dit ceci: pétition pour la sauvegarde de l'enseignement supérieur et universitaire dans les provinces du Nord Kivu et du Sud Kivu en République démocratique du Congo. Et nous avons appris que la pétition a déjà récolté plusieurs signatures. Mais avant que l'on parle de la pétition, votre point de vue par rapport à cette note circulaire, monsieur l'enseignant?
7: Voilà, nous avons reçu, comme tout le monde dans les réseaux sociaux, la note d'instruction, la note circulaire de l'FCM 23, qui vient d'où? Parce qu'il ne faut pas qu'on oublie les titres, ou plutôt les départements. C'est comme ça qu'Elie l'appelle peut-être. Coordonnateur adjoint en charge des finances, économie, mobilisation, éducation et santé et développement. Voilà. C'est lui qui a produit ça. Nous parlons donc du professeur Kaniki. Ça pour dire avant tout que la question des enseignants désactivés devait déjà être évoquée ici, parce que nous sommes dans les départements, c'est pas dans la sous-coordination des finances. Ça pouvait déjà apparaître ici. Mais bon, c'est notre débat. Je tiens à dire avant tout, sans juger la forme et tout, que cette note circulaire nous place tous comme universités et instituts supérieurs du secteur public comme privé dans une même situation. Et nous l'avons dit déjà dans le communiqué qui sera éventuellement lu, nous disons les universités publiques comme privées sont maintenant tous concernées par la crise actuelle et que donc les privés ne sont plus ce que nous appelons refuge.
6: C'est ça.
7: Voilà, certains disaient, voilà, nous allons réfugier, nous allons nous inscrire ailleurs. Mais déjà avec cette note, et nous savons que le gouvernement central réagira sûrement sur face de ceci, frappera naturellement les établissements privés aussi, comme les publics qui sont déjà frappés. Et donc, ça a bien aggravé la crise pour les jeunes, ce qui a été dit ici. Et nous tenons par cela à demander à l'AFC, représenté ici par Elie, dans quelle mesure ce redressement, parce que je reconnais avant tout, même si pas totalement, que les universités et instituts supérieurs déclarés viables et non viables reflètent un minima l'image de ce que nous-mêmes nous représentons des universités à Bukavu et donc au Sud Kivu. Il y a des viables et des non viables, et il y a... Voilà, les documents essaient de refléter ça, mais c'est pas cela qui lui donne la légitimité. Parce que nous sommes en train de rappeler, même dans la pétition, que l'enseignement supérieur et universitaire devra être laissé loin du cadre politique et loin du cadre militaire. Nous avons d'ailleurs parlé de la dépolitisation et de la démilitarisation des universités. Donc les documents peuvent refléter tout ça, mais pour nous, dans les universités avec ces collectifs, nous estimons que... il n'est pas censé régir les choses telles qu'il les faut. Et vous l'avez vous-même constaté, après le 7 août, il y a eu un peu de quiétude quand la décision de nomination est sortie, venant de l'AFC. Mais le 20 août, quand le gouvernement a réagi, c'est le chaos total. C'est l'asphyxie totale des universités. Certaines avaient déjà inscrit, en tout cas en moins de deux semaines du lancement des inscriptions, plus de 100 étudiants. Aujourd'hui, ils ont du mal à franchir la barre des 120. Bref, c'est un blocage total. Et quand on est là comme révolution, moi j'estime qu'en dehors justement des armes, nous devons réfléchir sur comment nous rendons, nous pérennisons au moins ce qui est déjà acquis. Et je prends cela plutôt pour jurisprudence, me le permettrait, si pas un précédent. L'AFC est aussi ici depuis pratiquement deux ans. Les examens d'État se font. Les questionnaires viennent de Kinshasa. Nous n'avons pas encore appris que l'AFC a déjà un bureau qui conçoit les questionnaires, corrige et donne les diplômes. Nous estimons que cela doit s'appliquer également dans les universités. encore que les universités, elles ne sont même pas gérées en province. Mmh. Il faut les rappeler. On a un ministère de l'EPST ou je ne sais pas quoi ici, mais on n'a pas le ministère de l'ESU en province, même pas une division. Donc je pense que c'est plutôt intéressant que cette note d'instruction des amis au niveau de l'AFC puisse être reconsidérée. C'est-à-dire qu'à un certain moment, ça signifie que l'AFC doit, et je reprends ce qui est cité dans notre pétition ici, à la fois à l'AFC et au gouvernement, doit se retirer des universités parce qu'ils constituent maintenant un problème sérieux.
3: C'est ça.
7: Nous avons eu l'année passée une séance qu'on appelle la collation des grades de clôture de l'année académique. L'AFC a été invité comme autorité reconnue pour participer à cela. À l'IFC aussi, le Bukavu, par exemple, je les ai vus. À l'ISP, je les ai vus. Ils ont pris la parole, mais Kinshasa n'a pas réagi. On n'a pas bloqué les universités. Pour dire que ce qui pose problème, c'est maintenant l'ingérence un peu exagérée dans les établissements de l'ESU. Et nous, comme collectif, nous avons dit oui, mais malgré toute l'intérêt qu'il y a, je pense que nous pensons qu'il y a des

0: C'est vraiment un domaine très sacré, le fruit de l'arbre interdit. Vous avez jeté plusieurs étudiants dans la rue comme ça, plusieurs agents. Et il n'y a pas un plan sérieux de redressement qui est là. Vous invitez les universités non viables à pouvoir vous envoyer un plan de redressement, c'est intéressant. Mais le redressement, vous dites on peut recruter des professeurs en 2 semaines. Mais non, quand même, Jérélie, je sais que vous le savez, vous avez été d'ailleurs de mon alma mater, avoir un professeur, c'est coûteux. Voilà, c'est le fruit de plus de 10 ans de travail. Perdre un prof, il faut attendre encore 10 ans, ou à minima 5 ans pour ceux qui ont déjà le bac plus 5, voyez-vous. Et donc, c'est pas possible d'en avoir maintenant, et je voudrais pas ici que les professeurs soient quand même désacralisés comme ça, comme si on peut les recruter comme les menuisiers dont vous avez parlé. Non, les professeurs sont une classe quand même rare, et je pense que c'est important que l'AFC qui porte une révolution, que nous aurions aimé voir changer les choses, ne puisse pas détruire ce qui peut être amélioré en sacrifiant l'avenir de la jeunesse.
1: Voilà.
0: Donc et c'est ça pétition, mon commentaire sur cette
1: note. La pétition maintenant.
0: Ah voilà. Pour la pétition, nous l'avons lancée le 9 septembre.
1: Est-ce que la note ne vient pas vous décourager un tout petit peu dans ce processus
0: concret? Non, plutôt, cette note ici, vous voyez que nous avons lancé la pétition au départ pour sauver les 11 établissements de l'ESU au nord et au sud Kivu. Donc Bukavu et Goma, les 11 qui étaient sanctionnés par le gouvernement central. Maintenant, la note circulaire de l'AFC vient renforcer la pétition parce qu'elle vient y ajouter d'autres établissements privés. Voilà qui se trouve être non viable, déclaré non viable, et dont on attend encore les représailles de Kinshasa le moment venu, sûrement, il y en aura. Et donc, ça fait en sorte que la pétition ne concerne plus que le public, mais également le privé. Et nous pensons qu'à ce niveau ici, c'est intéressant qu'à l'AFC, on puisse reconsidérer certaines choses, qu'on poursuive sur les chemins militaires pour sauver toute la République et intégrer la réforme totalement.
1: Et laisser d'abord l'enseignement
0: supérieur. L'enseignement supérieur, comme on a laissé les PST. Parce que jusque-là, il n'y a pas d'examen d'état de l'AFC ici.
1: Voilà. Merci. Maître Jean-Claude, vous avez la parole.
2: Oui, merci Thaïs. Je vais parler en face de mon ami Elie. Et pour une fois que je ne le vois pas posé dans une émission comme celle-ci, ni pour les salles.
3: Peut-être je suis posé.
2: Oui, maintenant tu es posé.
3: C'est quand vous parlez, je m'étais.
2: Oui.
3: Je suis posé.
2: Je voulais, Thaïs, l'émission à la radio Maindelo a un caractère pédagogique. Et quand je parle de caractère pédagogique, nous devons débattre de principes. Natuna Saïdi Abatku et Limishwa Kidogo. Ce n'est pas comment je peux appeler une note circulaire en Kiswahili pour que ma grand-mère qui est dans les fins fonds de Kabare et de Chamoun comprenne, mais je vais le dire en français simple, et Kiswahili Kidogo Kidogo. Mtaalamu hapa anamaliza kusema kama warafiki wetu wa ndugu wetu wa FCM 23 ils ont cette fois-ci ils ont tapé poteau comme disent les Ivoiriens. En tout cas banenda mbali. C'est pas dans le domaine de l'éducation encore. Il y a ma université, ils ne sont même pas présents dans les EPST que leo wanagusa kuma somo ya juu. Je vais parler. Je pourrais peut-être me faire corriger par Elie, parlant de la note circulaire. Quelle est sa valeur juridique? Alice, c'est un expert. Nashinda tout en correspondance. Il peut me corriger si je me trompe, parce que j'ai aussi ces notions là-bas, parce que je dois les avoir rencontrées en droit administratif. Une note circulaire, il a une valeur juridique qui est faible. Il y a une loi, il y a un arrêté ministériel. Ni ka instruction interne, ni sawa mtu mnyumba yake, une famille, mweza sema, hapa kwangu leo hamuta kuyaka après 20h. C'est une note circulaire ya kwako.
1: Eli habibu njwa takuwa rafunga mulango, kato nalala.
2: Donc une instruction interne, kwangu ni 10h, hapa ku radio ni hivi, vous prenez des notes, non?
1: Dio.
2: Njwa, non. C'est une instruction interne, qu'un chef donne à ses subordonnés. Unasikia, mujama, hapa wenjo directeur. Une note à l'intention de
1: Rafiamu
2: Jisendage Kupale. Asko na tiatia bitu ndani ndani ya bingine. Unasema jisemu émission ni hivi hivi. Ça c'est la note circulaire. Comment appliquer un texte? Inasema comment appliquer un texte administratif. Ça signifie que kuko le texte le nvitokia kuma radio kuma rate kuka marate kwengaliki. La note circulaire vient expliciter. Inasema ku radio Maendeleo mina pende bienye tulisema kwa ile réseau et tout. bifanyike umu mwanguyo.

0: haiwezi kreye madroit nouveau ama kusiprime madroit prévu. Bina, je parle en juriste un peu compliqué là. Ni kusema ile madroit nouveau il pewaka na sheria, quel que soit la, les caractères viables ou non de ces universités, institutions supérieures, ils ont été créés par des arrêtés, j'espère, des arrêtés ministériels.
1: Oui,
0: et ce n'est pas une note de ces
1: Ces universités, justement, ils ont
0: des arrêtés.
1: Des arrêtés d'agrément.
0: Des arrêtés d'agrément.
1: Et même de définitifs.
0: C'est ça le débat.
1: Il tombe arrêté
0: ministériel
1: ingine kwa kufunja
0: anayua qui paye le plus pele mwanayo théorie acte contraire na ile ingine ba zinakuwa kambili na parallélisme de forme. Donc une note circulaire qui fait ce que je vais dire elle est illégale et attaquable na wapi ku conseil d'état hay atuna tele conseil d'état kwa ile centre d'arbitrage hapo ima somo etenda la lamkia wapi
2: centre wa faliote.
0: Du point de vue administratif, ça, là j'ai rejoint mon ami Eli. Biko na sheria ya kukamata une note circulaire, administrativement, dans les territoires contrôlés. La note là a une valeur forte. Tant qu'elle vient d'une autorité compétente, j'ai rejoint les chercheurs à côté de moi. Je ne veux pas parler. La personne qui a pris la décision est le coordonnateur chargé des finances. Sio kama tunafuata mzuri. Ingekuwa coordonnateur chargé de l'éducation supérieure ou de l'enseignement supérieur et autres. Mais ni wa finance. Elle serait obligatoire pour les agents. C'est quand on prend seulement une note pour les agents. Alors, par rapport à la note du 22 septembre, elle ne peut pas fermer juridiquement une université. Je m'excuse de le dire. Hamouna il est capacité,
1: compétence.
0: Il y a Kufunga yo masomo. Je reconnais que c'est masomo.
1: C'est quoi viable ou non viable?
0: Ou non viable. Habana, il faut qu'on se le dise comme ça. Donc Habana il est compétence, il y a Kufunga il est masomo. Il faut un arrêté ministériel. Mupende muspopenda sur les masaya c'est tugekwa tuko Kinshasa bange tufunga. Musinifunge mi leo. En tout cas musinifunge. Il faut un arrêté ministériel pour fermer ces universités là. Parce qu'il faut un arrêté pour un retrait d'agrément. Hamugusema kama munaba retirer un plan de redressement dans 15 jours Wandu. Mon confrère ici Maurice a dit il y a quatre conditions pour la viabilité. Bangalimu, infrastructure, mago, naingine moya, c'est quoi là? Zikoine. Mou 15 jours, quel plan de redressement yenye zile masomo zitafanya? Ça c'est un. Des deux, nous avons appris, binoza kwa kweli ya obongo, que ce sont des contrôles financièrement motivés. Vous venez corriger Eli. Mais dans 15 jours, comment on peut vous présenter un plan de redressement? Mouniambi, il m'a université de la Bichouche. Je suis de ceux-là qui disent que, et Thaïs l'a bien dit, il y a plus de boutiques universitaires. Il y a un professeur à l'UCB qui est expert, qui a placé ma boutique. Ni ma boutique, ma kiosque. On a la mouka, on a tia yakwap. Mais il y a quand même le souci ou l'intérêt suprême de l'enfant. Je prends l'enfant au sens large, ces étudiants qui devaient être préservés. Intérêt suprême. Comment Moulikou a vraiment changé mentalité? En tout cas, mon avis, un jour grave, il n'a pas
2: fait.
0: Il a aggravé ça. Tout à Kimbili, il y a wapi. Moulak, il y a déjà des
2: naufrages.
0: Paul et San, il y a déjà des naufrages, Moulak. Tout à Kimbili, il y a wapi. Je reviens à la demande de la pétition. Vous savez que à l'école primaire, il y avait un texte là, Nanjomana kama minaiza funchaleo, deux boucs qui se rencontrent sur un petit pont étroit. Je me souviens de ce texte là. Ils se rencontrent sur un petit pont étroit, Mindo ndapita wa kwanza, mindo wapita wa kwanza. Vue Kinshasa laba. Problème est quoi pili? Kinshasa, c'est pas 11 établissements. Taïs, 11. AFC dit que celles viables ou moyennement viables peuvent être autorisées. Tenez, mon assemblée rentrée académique au 15 octobre. Il y a un gapi à tout fungule le 15 octobre. Il y a même des universités, ziles et tout, qu'on a été viables, avec Amalise.
2: Oui, c'est sûr.
0: Je vous dis, avec Amalise. Moi, je me suis présenté comme président du comité de parents de l'UCB. Et j'ai vraiment, Thaïs en a sommé, j'ai parlé.
2: Ah oui.
0: L'université catholique est parmi les universités viables et à juste titre comme l'IOB. Vous savez pourquoi? Quand on dit comment cette université a un comité de parents, moi, j'ai l'avantage de représenter le parent dans les conseils d'administration.
2: C'est
0: tout n'est pas comme un nénon, il y a gouvernance et un masomo moulendan. Ça, il faut saluer. L'ICB vient d'élire le vice-recteur aujourd'hui. Il n'est pas nommé par Kinshasa. Il n'est pas nommé par l'archevêque.
2: Ni par la F-523.
0: Ni par la F-523. C'est comme on a ce qui est le masomo. Je ne plaide pas pour ma chapelle, mais je voudrais dire que Koukoubi, tu es né Sema, tu es encouragé par exemple. Cette université, au regard du contexte que nous avons, Bamalimu Bakutokia Boulaye à West Nafikapa, Bengine Bakutokia Kinshasa à West Nafikapa, bien que cette université a des milliers aujourd'hui de professeurs.
1: Problème à ma passeport.
0: Un problème à passeport. Donc, si vous voulez bloquer administrativement.
1: Peut-être l'AFC va délivrer aussi des passeports.
0: En tout cas, oui. Si vous voulez bloquer administrativement la machine issue,
1: maintenez la décision.
0: Maintenez la décision. Mais vous ne marcherez pas cette fois-ci avec nous. Akiamou. Non, non. Ce n'est pas toi qui disais qu'on ne peut pas gouverner un peuple par défi. Il y a peu qui le disait devant ces micros ici. Les sons sont encore ici. Wambie baba grand et tout bazazi ba AFC, on ne peut pas gouverner. Maraba ici va toi. Va tout remis bandou. Pache, moi je vais quand même. Wambie tu vas syndiquer ça m'fiquer Kinshasa. Mais mon sibousse.
3: Toi je vais nini.
0: Moi je te kugusa pour ici.
3: Je vais nini. Je vais il a évolué mon entité et nien à tout quoi. Et si il a évolué mon entité à tout quoi quand tu y as tiraio.
0: Nous
3: administrons notre entité globalement et totalement.
0: Nous sommes déjà stressés. Ou mzazi mwenye alikuwa na mtoto kule kwa université yake ya non viable. Que je condamne même, je ne le soutiens même pas. Est-ce que vraiment vous lui avez même donné le temps? Est-ce que vous avez même... Parce que pour moi, je considère que la décision, vraiment, je parle maintenant en juriste, cette note circulaire pour moi n'a pas de valeur juridique. Mais là, il y a une valeur administrative. Parce que ma somme mwenye a été fouette à moi, FCM 23. Moutaï gonga tout. C'est comme on dit. Si n'y a qu'une angouf, non? Nous qu'on angouf. Vous avez dit, vous la bien, proprement. Mais juridiquement,
1: oui.
0: Des nils.
1: Maître, oui, appeler ces établissements non viables, mais ils ont fait quand même leur temps et ils ont aidé quand même certains cadres, c'est même ça, de l'administration, à parachever les études et à atteindre un certain niveau.
0: Nos amis viennent du Rwanda.
2: Il y a ce là depuis 2002.
0: Oui. Ils viennent du Rwanda pour venir étudier dans ces universités non viables. C'est là qu'on a dit à Léo.
1: Tout à fait.
0: C'est
2: là ces universités-là qui les ont formés.
0: Les cadres du Rwanda.
2: Moi, je connais des gens qui ont enseigné.
1: Oui, et donc, comme vous êtes en train de le dire, il y a certaines choses qui peuvent attendre, qui pouvaient attendre, et l'appel que vous venez de lancer, je crois que c'est un appel à ce que l'enseignement supérieur universitaire ne soit pas politisé. Attendons le moment venu pour prendre des graves décisions. On sent que l'AFCM23 a vraiment le souci de changer les choses. Mais le moment n'est pas encore là.
0: L'opportunité comme maître
1: oui,
0: Maurice
1: on devait peut-être attendre Eli Abibou, on devait peut-être attendre que l'on arrive à Kinshasa à avoir le plein pouvoir sur toute l'étendue de la République.
0: Je termine avant que vous le donniez. Donc, c'est pas pour rien qu'ils n'ont pas motivé même les soi-disant décisions. Ils ne pouvaient, ils ne pouvaient même pas oser dire, selon l'article tel de la, vu l'article tel Abawes, vu l'arrêté, même vu les décisions créant l'alliance.
1: Circulaire. Il y a un élément. On dit que ces établissements déclarés viables ou non viables, ce sont des universités qui fonctionnent sur base des arrêtés ministériels et même des actes d'agrément définitifs.
2: Oui.
1: Alors, on ne comprend pas comment, sur base d'une note circulaire, et signée d'ailleurs par on l'appelle superviseur de l'exercice.
0: On ne sait même pas quel exercice fiscal ou.
3: Alors, non, je pense que je vais vous éclairer. Nous sommes un mouvement révolutionnaire, d'abord. Donc nous prenons un changement radical. Et quand on parle d'un changement radical, ça veut dire que ce soit au niveau des textes, que ce soit au niveau des pratiques, que ce soit au niveau des pensées. Ok, les agréments dont vous faites allusion, nous savons dans quel contexte de mauvaise gouvernance ont été décidés. Ça, c'est clair et c'est net. Parce que quand vous agréez une université, il y en a une boutique, il y en a un agrément, ou le moyen à les agréer, est-ce qu'on est ça? Donc, vous voulez que nous puissions rester dans les statu quo, alors que nous sommes dans les changements radicaux. Je veux qu'on a un numéro d'agrément, ou qu'on a une poche, pour que tiens, on a fondé la plus université, ne peut pas aller. Pour la foule, pour ma femme, on n'écoute pas. Il est ma agrément, c'est ok à WAP.
0: Parlons de principe.
3: S'il vous plaît, même s'il peut agrément définitif. Mais comment un agrément est fondé sur un vide, un nul, il croit corruption, il croit m'habite moi, mon arrangement, la famille, ainsi de suite. Vous voulez que nous puissions garder cet agrément de la corruption? Non, on ne gardera pas. Oui, Mouzaz, s'il vous plaît, moi,
1: Je veux bien aller à Bibo, mais si vous allez chez Maître Maurice, excusez-moi, vous arrivez chez lui, vous dites que sa femme vous appartient désormais.
3: S'il vous plaît, je vais arriver,
1: Thaïs. Oui, là, je donne cet exemple là-bas. Mais est-ce que cela veut dire que, même si vous prenez la femme de Maurice, vous l'amenez chez vous, mais est-ce que sur le plan des droits, cette femme-là vous appartient?
3: Je veux dire ceci.
1: Vous devez attendre que l'on obtienne peut-être un acte
0: un jugement de divorce.
1: De divorce.
0: Ouais.
1: Même si sa femme peut aller à gauche, à droite, tant qu'il n'y a pas une décision de divorce, cette femme-là, elle sera toujours la femme de Maître Maurice jusqu'à la fin.
4: Et ils ne prendront pas les matelas.
1: Oui, c'est ça.
4: Voilà, si ils vont devoir se déplacer.
3: Votre réflexion là ne cadre pas avec les cas en espèce. Moi, je vous donne mon exemple.
1: C'est un cas de droit,
3: s'il vous plaît, j'ai étudié pendant la période d'IRCD. Et j'ai eu mon diplôme pendant la période d'IRCD. Ok. Et donc, et ce diplôme est valable jusqu'aujourd'hui, je l'utilise.
0: Signé par qui?
3: S'il vous plaît. Signé par qui?
0: Signé
3: donc
0: par
3: mon
0: qui?
3: Mon diplôme a été signé par Kinshasa.
2: Non,
0: par qui?
3: C'est par qui? C'était pas le chef de département de l'ESI à Goma, non?
0: Oui, il y a quoi?
2: Non.
0: Eli, Achabongo Mara.
3: On appelle ça d'abord attestation.
0: Achabongo, Achabongo Mara.
3: Je vous dis même maintenant, est-ce qu'il n'y a pas des gens qui n'ont pas de diplôme?
1: S'il vous plaît.
2: On est dans
3: bon, est-ce qu'il n'y a pas des gens qui n'ont pas de diplôme d'université maintenant?
2: Absolument.
3: Si on le commande, non? N'est-ce pas? On doit d'abord une attestation de réussite.
0: Comment tu peux nous tromper?
3: S'il vous plaît, moi j'ai eu mon attestation de réussite.
2: Le diplôme est signé.
3: J'ai eu le diplôme, peut-être 5 à 6 ans, même maintenant.
0: L'attestation de réussite est signée par le recteur de l'université.
3: C'est clair. Et le diplôme?
1: S'il vous plaît, maître.
0: Le diplôme n'a jamais été délivré par le ministère.
1: Alors, vous pouvez laisser Eli Habibou.
3: Il y a combien de gens qui ont fini leurs études et qui travaillent avec l'attestation de réussite?
4: C'est pas suffisant.
3: S'il vous plaît, allons dans ce sens.
0: Vous savez bien qu'il est sophisme, Wapi.
3: S'il vous plaît.
0: Donc, formation moyenne de famille, quand même.
3: Mes chers amis, nous administrons une entité d'une manière totale. Il n'y a aucun secteur qui n'est pas administré par
0: qui peut vous échapper.
1: S'il vous plaît,
3: aucun secteur, que ce soit le SU. Nous avons nommé des recteurs et il ne faut pas penser que la décision de Kinshasa nous concerne. Kinshasa ne nous concerne pas. Nous sommes en négociation, nous sommes en discussion. Mais tous ceux qui sont sous notre administration, ils vont marcher avec notre optique, avec notre logique. Université, école, administration. Vous allez marcher sous notre administration puisque c'est nous qui administrons. Ok. Et ça, c'est une logique claire et nette. Si vous êtes juriste, vous le savez. Vous le savez très bien. Il n'y a que celui qui administre une entité qui fait la loi. Donc Kinshasa, il n'y a que la constitution qui nous unit maintenant avec Kinshasa. Donc les agréments de Kinshasa, ainsi de suite, nous allons aussi les analyser. Est-ce que... Même c'est clair. Parce qu'il y a des agréments qui ont été donnés en désordre par la corruption, ainsi de suite. La prolifération. Vous savez, vous dites que l'enseignement supérieur et universitaire, c'est le sommet. Mais si Kinshasa n'a pas dénaturé l'enseignement supérieur et universitaire.
1: D'accord.
3: Est-ce que Kinshasa n'a pas dénaturé? Est-ce que Kinshasa n'a pas dénaturé les professeurs?
1: D'accord.
3: Dites-nous, il y a même des gens qui sont passés des professeurs assistants aux professeurs ordinaires. Vous, mon cher ami, nous sommes tous dans l'enseignement. Quelqu'un passe du professeur assistant au professeur ordinaire.
1: Oui, Elie Habibo.
3: Et ça, pour nous, à l'Est, Elie, nous devons reconnaître.
1: Elie Habibo, on a bien compris. On a bien compris, mais on sait que vous avez dit que vous êtes un fruit de l'IOB, de l'Université officielle de Bukavu, parmi les universités d'ailleurs qui ont été.
3: Félicitations à mon université.
1: Oui, oui. Viable. Mais la logique. Avec les notions. Que vous avez eu, Elie Habibo, et l'expérience que vous avez, je sais que vous êtes des sciences politiques
5: et administratives.
1: Administrative. Vous le savez bien que pour casser un arrêté, il faut un autre arrêté. Et donc, déclarer ces universités ainsi supérieures non viables, on pensait que
3: nous sommes dans un état d'exception. Ça, il faut l'avoir à l'esprit.
5: C'est comme une révolution.
3: Dans une révolution, on est dans un état d'exception. Et donc, il ne faut pas qu'on nous oppose à arrêter paralysme de forme, mais de faux, théorie de l'acte contraire, ainsi de suite. Non, nous sommes dans un état d'exception. Et mes amis savent que dans un état d'exception, les lois, n'est-ce pas, lorsqu'il y a les lois, ce n'est pas qu'il y a merde.
1: Oui.
3: Mais on décide selon les contextes.
1: Voilà.
3: C'est pour réorganiser la société. On ne peut pas partir des lois uniques, des lois qui ont réglementé un désordre.
1: Je comprends
3: qui ont mis en place un désordre. Non, nous sommes en train de réparer.
1: Je comprends que vous voulez vous en foutre de ces enseignants là-bas qui enseignaient dans ces universités. On a parlé de l'emploi qu'on vient de suspendre. On vient de suspendre. Et l'autre conséquence,
3: il y a des enseignants qui ne méritent pas d'être même assistants à l'université.
1: La conséquence est celle-ci, Elie Habibo. Et que ces universités-là déclarées non viables risquent de ne pas inscrire des étudiants. Et donc ça sera une année, même si vous les agréez après, vous acceptez qu'elles fonctionnent ou ils fonctionnent. Mais déjà qu'on a déjà dit à la radio ou dans les réseaux sociaux que c'est telle institution, tel établissement est non viable.
3: C'est comme lutter contre les constitutions anarchiques.
1: Oui.
3: C'est lutter aussi contre
1: très peu d'étudiants vont se faire inscrire. Et même, on a dit que pour obtenir les relevés de notes, pour permettre aux étudiants d'aller se faire inscrire dans des autres institutions jugées moyennement viables ou viables, c'est pas facile. Hein? C'est pas facile d'obtenir de la place à l'UCB et à l'UEA.
2: L'article 6.
1: Voilà, c'est pas facile. Et puis, il faut se rassurer. Est-ce que dans ces universités là-bas, jugées viables, est-ce qu'on organise les mêmes filières?
3: C'est la même question que j'avais posée dernièrement ici. Quand Kinshasa a pris la décision
1: de
3: fermer certaines universités, les autres filières
1: qui étaient
3: dans toutes les universités.
2: Vous avez déjà annoncé
1: je ne sais pas, je peux par exemple citer comme par hasard l'université de Bukavu, l'ISTCE. Est-ce que vous êtes sûr que les étudiants, les filières organisées par ces institutions déclarées non viables, même si les étudiants obtenaient les relevés de cotes, ils vont se faire inscrire où? Est-ce que vous pensez qu'ils peuvent aller à l'UEA, à l'UCB, à l'ISPEF? cette institution qu'on appelle PIB, je ne sais pas, à l'ISECOF, à l'ILGEL, parce qu'on aussi on a parlé de, la capacité
3: d'accueil. Pour la plupart de ces universités ou institutions supérieures déclarées non viables, ils n'ont pas d'effectifs. C'est d'habitude 20 étudiants.
1: Non,
2: attention.
1: Attention. Bon, merci, nous allons terminer ce débat vital.
5: Merci beaucoup pour la parole, directeur. En tout cas, je ne sais pas, j'ai des difficultés de débattre à ce sujet, voir que d'abord la dite note manque quand même de références, de motivation. Mais laissez-nous d'abord nous référer au décret loi numéro 25 de 2006 et l'arrêté ministériel numéro 175 de ce qui maintenant parle de viabilité et non viabilité et maintenant des institutions maintenant viables. Maintenant, je parle d'abord de deux des institutions appelées moyennement viables. C'est-à-dire sont des institutions d'abord qui sont d'abord fermées et qui ne sont pas autorisés à recruter. Vous comprenez qu'ils ne sont pas même aussi autorisés à recruter. C'est ça ce qui dit le décret loi numéro 25 de 2006 de Minessi. Alors, si nous allons encore
1: que dit ce décret? Vous dites que les institutions déclarées
6: moyennement
1: viables disent quoi?
5: On dit ceci. Ça dure cette institution. Elle n'est pas d'abord fermée, mais aussi elle n'est pas autorisée à recruter. C'est ça ce qui est prévu, si vous lisez très très bien. Deuxième chose, quand on parle qu'une institution est non viable, c'est-à-dire elle est fermée et la sentence de mort d'une université. Maintenant, vous allez constater avec moi que sur la liste ici, il y a des instituts ou universités qui ne se trouvent pas sur la liste ici. Alors, ils ne sont pas donc. Ces instituts existent. Ces publics, ça existe. Mais ils ne sont pas non viables, ni réellement viables et viables. Maintenant, quel est leur sort?
3: C'est la liste ici.
5: Oui, il y a des institutions qui ne sont pas là-bas.
3: Quelles sont ces institutions?
5: Je ne sais pas si on peut citer quelques-unes.
2: Bon, le problème, c'est que quand vous les citez, vous les créez déjà des problèmes.
3: Ça, c'est un travail d'une commission.
4: C'est un brouillon.
3: C'est un travail d'une commission. Si on voit même ISP quasiment, ISP, c'est pas une histoire là de consommation.
6: On se réserve de vous.
3: Je vous dis, nous avons la liste de toutes les institutions qui fonctionnent en province d'ici de Kiev.
5: Il y a des institutions qui ne se trouvent pas sur la liste ici et qui fonctionnent, qui sont publiques et même privées en province.
1: Je vous cite.
4: Mais bon, de toutes les façons, ils ne vont pas fonctionner.
5: Alors, vous voyez que c'est déjà un problème.
1: C'est un problème.
5: Alors, ils se demandent maintenant, est-ce qu'ils vont ouvrir? Est-ce qu'ils ne vont pas ouvrir parce qu'ils ne sont pas ni à gauche ni à droite? Vous comprenez? Ça, c'est déjà un problème. Et là, je me demande aussi, si l'État avait quand même.
3: On va faire les suivis.
5: Et si l'État avait peut-être pris la décision de dire qu'on peut ouvrir des institutions dans les fins fonds, au village, nous avons quand même nos frères qui restent au village et qui n'ont pas de moyens de venir vivre en ville ou étudier en ville. Et c'est pour cela qu'on avait facilité de faire cela. Maintenant, si on vient directement, on dit que non, par exemple, on ferme, on dit que cette institution n'est pas viable. Vous comprenez? À ce cas-là, ça sera comment? Comment ça va se passer? Comment ça va se passer? Alors, c'est pour cela que nous demandons quand même qu'on puisse voir comment encore revenir, si possible, à cette note circulaire et voir qu'est-ce qui peut encore l'être, en tout cas, avant le 15 octobre. Mais aussi le calendrier académique. Je ne sais pas si ça doit être quand même concis ou donné au niveau provincial.
1: Voilà, merci beaucoup.
5: Alors,
1: Emmanuel, nous sommes en train de terminer. Il y a notre émission. Merci beaucoup.
4: Oui.
1: Votre conclusion.
4: Je tiens à dire tout simplement, et c'est à l'attention de l'île, de nous tous, et surtout à l'AFC, la révolution se fait dans les biens. Et donc, quand vous nous dites qu'il ne faut pas recourir aux lois de la République, la décision nommant ses recteurs et DG, est motivé par la Constitution, par les lois de la RDC, dont celle de 2016 même. Et donc, c'est quand même sélectif que dans la note circulaire, vous nous disiez qu'on ne devait pas en faire.
3: La Constitution nous y
4: bon, de deux, j'ai fini avec notre pétition ici. Nous sommes en train d'inviter toute la communauté scientifique, tous les intellectuels, tous les hommes instruits à s'approprier cette pétition de la sauvegarde de l'enseignement supérieur et universitaire. Nous voulons que tous ces... ayons un seul mot, un même mot, c'est lequel ? La dépolitisation et la démilitarisation des universités. Et nous avons demandé à l'AFCM 23 de se retirer des universités, ça veut dire de retirer ses actes de dénomination. Nous y ajoutons maintenant la circulaire ici, dans les universités à Bukavu et à Goma, afin de permettre à ce que Kinshasa, à son tour, à qui nous exigeons aussi de réagir, le gouvernement central, de revoir dans l'intérêt général des étudiants, surtout l'intérêt supérieur, toutes les mesures ayant suspendu les activités académiques. Et nous disons qu'il y a un précédent. Les PST, ça veut dire les secondaires, les primaires, ne sont jusque-là pas gérés par l'AFCM 23. Et Kinshasa aussi à son tour est en train d'envoyer des questionnaires d'examen d'État. Et donc vous deux, voyez comment mettre vos égos de côté. Merci. AFC et gouvernement et libérer les universités.
7: Maître Jean-Claude, une minute.
8: Oui. Une minute pour moi, pour dire que dépolitisons l'éducation.
7: D'accord.
8: Démilitarisons l'enseignement de nos enfants. Que ce soit la rébellion ou le pouvoir central de Kinshasa, on a besoin de cette jeunesse. Quand on cesse de réfléchir et qu'on n'a que devant soi le bout du canot, la nation reste en péril. Merci Thaïs.
7: Merci Maître.
9: Oui Thaïs, le conseil du gouvernement nous dit qu'ils ont le droit, c'est vrai, d'administrer la partie qu'ils contrôlent. C'est tout à fait normal. Mais à côté des droits, ils ont aussi des obligations. Et je suis en train de craindre parce que, à la ligne où vont les choses, nous craignons encore qu'il n'y ait des décisions plus sévères. Parce que, comme vous le savez, c'est vrai, l'AFCM 23 prend des mesures dans des institutions, mais c'est encore les agents. Presque tous les agents qui sont ici, que ce soit dans les secteurs de l'éducation, dont enseignement primaire, secondaire et autres, c'est toujours Kinshasa qui paye. Je commence à avoir peur parce qu'à la ligne où vont les choses, comme Kinshasa réagit à la même vitesse que l'AFCM 23, il y a des gens qui risquent d'être victimes par ces décisions. Et pour moi, je pense, si l'AFCV réellement dirigé, administré la partie qu'il contrôle, l'AFC doit aussi être en mesure de respecter certaines obligations. Donc, prendre en charge le personnel qui sont sous son contrôle. Si on dit qu'on vient prendre des mesures dans l'IOB, alors que l'IOB est constitué de personnel qui sont prises en charge par Kinshasa, je ne sais pas comment Kinshasa va prendre cela. Et c'est la peur que moi j'ai. Donc, au-delà du fait que l'AFC doit administrer sa partie, l'AFC a également l'obligation de protéger, de respecter, de promouvoir. Et donc, je pense à ce niveau, il faut déjà envisager, bon, avant de quitter Kinshasa, comment vous allez aussi prendre certaines responsabilités qui vous reviennent comme vous pensez que vous devez administrer
7: merci.
9: La partie.
7: Merci, Elie Abibo.
3: Oui, merci Thaïs pour l'émission, mais je vais dire aux amis que ce n'est pas Kinshasa qui a organisé les examens d'État. C'était grâce à l'UNESCO. Je vais vous le dire, c'était grâce à l'UNESCO. C'était avec un accord entre Kinshasa, AFCM 23 et l'UNESCO. Ce n'est pas Kinshasa qui a organisé les examens d'État. Ici.
4: Qui a composé les questionnaires.
3: Ce n'est pas ça le problème. Il y a toute une équipe.
7: Voilà.
3: Deuxième aspect, dernier aspect. L'AFCM 23 ne retirera pas, même si votre pétition nous arrivait, l'AFCM 23 ne peut pas retirer sa décision de nomination dans des établissements d'enseignement supérieur et universitaire. Peut-être sous d'autres aspects, on peut vous écouter. Mais en tout cas, on ne peut pas continuer à avoir des universités dirigées par des recteurs, des DG qui sont à Kinshasa. Non et non.
7: Merci. Voilà.
5: Merci beaucoup. Bon, on comprend maintenant qu'être libéré, c'est être conduit maintenant dans les pétrins. Être libéré, c'est maintenant nous allons dans les pétrins. Si vous allez comprendre tout ce qui est.
3: C'est notre voix.
5: Oui. Non, en tout cas, cher Elie, il faut voir les conseillers. Il faut voir comment quand même.
6: C'est qui chez Malalami.
5: Oui. En tout cas, nous ne sommes pas d'accord tous de ce qui se passe. Merci beaucoup.
7: Merci. Fin de l'émission Paix et Développement. La rediffusion, c'est demain lundi 19h30 sur Radio Mendeléo. Merci à tous les invités. Merci à tous les auditeurs. Merci.

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0: L'élite nous honore, mesdames et messieurs. Merci d'avoir choisi Radio Mahindéléo pour vous informer. Voici d'abord les titres de ces radio-journales. Au sommaire, la situation reste fragile sur les lignes de front à Bassimouniak à sud, dans le secteur de Luling et en territoire des Fizi. Des combats quasi quotidiens entre la coalition gouvernementale et l'AFCM-23 perturbent la vie des populations et aggravent les besoins humanitaires. Des sources locales appellent au respect du droit international humanitaire. Également dans cette édition, les Congolais ayant fui les combats au sud Kivu et au nord Kivu sont confrontés à de nouvelles exigences de séjour au Burundi. Carte d'identité pour étrangers, visa d'établissement sont exigés, ces derniers coûtant $500 pour 2 ans. Des familles redoutent de devoir quitter le pays dès octobre. Et Primate Expertise, en collaboration avec le Parc National des Kahuzi-Biega, remis des semences de maïs et des haricots, ainsi que du matériel agricole à 348 membres des communautés autochtones et bantous à Kabaré. L'objectif est de renforcer les moyens de subsistance des ménages et contribuer à réduire la pression sur les ressources du parc. Nous revenons sur cette activité dans la page magazine. La technique est assurée par Émile Mouindo, microphone pour la présentation. Je suis Omar Moudekereza. Mesdames et messieurs, vous suivez Radio Mahindéléo, celle qui vous informe par instant. C'est tout pour les titres. Place à présent détaillé.
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0: Au moins 7 personnes ont été tuées dans de nouveaux affrontements qui ont opposé samedi dernier des combattants Wazalendo aux troupes de l'AFCM-23 dans le village de Kabushua, situé à la lisière du parc national de Kahuzi-Biega, groupement d'Irambi Katana en territoire de Kabare. Des sources locales rapportent que tout a commencé aux environs de 8 heures lorsque des combattants Wazalendo ont lancé l'assaut. Toute la journée de samedi 26 août 2026 est restée animée par des détonations d'armes lourdes et légères dans cette partie du sud Kivu. Les habitants du sous-village de Chirehe, Douha, Muhongo et Mbulamishi ont été contraints de fuir leurs habitations pour se réfugier au centre commercial de Katana Ndik, des sources sur place. La plantation de Louchecha a été le principal terrain de ces atrocités, poursuivant un défenseur de droits humains dans la zone. Plusieurs habitants partis au champ, d'autres à la recherche des légumes à amener au marché comme c'était au jour du marché, sont tombés dans le champ d'action. Le bilan fait état d'environ 7 personnes tuées selon les habitants de Chirehi, voisins de la plantation. Parmi elles, 3 femmes dont une mère de 10 enfants qui a été atteinte par une balle perdue alors qu'elle s'est rendue au champ. Les corps des victimes ont été enterrés dans la plantation par les agents de la Croix-Rouge, vu la difficulté d'accéder sur les lieux de drame. Dans la zone, les habitants continuent de vivre le calvaire suite à ces affrontements en répétition. D'autres ont déjà pris fuite, érigeant leur résidence un peu plus loin, où ils comptent trouver un peu plus de quiétude. Et dans le territoire de Fizi, la situation demeure fragile sur les lignes de front. Dimanche 27 septembre, la coalition gouvernementale composée de forces armées de la RDC, Wazalendo et l'armée burundaise a intensifié les attaques à Rugezi, Gipimo et Kuihene. Ces villages sont situés dans le groupement des Bassimouniak à sud, au secteur de Luling en territoire de Fizi. D'autres villages comme Biziba et Kabanju, dans le même groupement, ont été un champ de bataille la semaine dernière, indique des sources locales. Ces combats de presque tous les jours continuent de paralyser la vie et aggraver la situation humanitaire. Les populations sont toujours contraintes aux déplacements massifs et récurrents déplore un acteur de la société civile joint par la rédaction de Radio Mahindéléo lundi 28 septembre 2026. Un peu plus tôt, soit le 24 septembre, un drone non encore identifié avait frappé un des campements de la coalition gouvernementale dans le village Moulima, groupement des Basichola, secteur des Tanganyika, toujours en territoire des Fizi, indique des sources concordantes dans la zone. Le rapport des décès et des blessés ajoute les mêmes sources. Néanmoins, toutes les parties garderaient toujours leur position initiale, mais la situation reste volatile et la tension toujours vive. Entre-temps, la Belgique et le Rwanda ont décidé de rétablir leurs relations diplomatiques après 18 mois de rupture sur fond des désaccords liés notamment à la situation sécuritaire dans l'est de la RDC. Une décision qui intervient alors que Kinshasa compte sur l'implication de la communauté internationale pour contribuer à la résolution de cette crise. Cette posture fait l'objet de plusieurs commentaires dans les salons politiques et même au sein de l'opinion. N'est-ce pas, Expedi Kalou?
2: Pour l'analyste Audrey Mouquet, enseignant département des relations internationales international à l'université officielle de Bukavu. Ce rapprochement doit surtout servir de leçon à Kinshasa dans la conduite de ses relations diplomatiques. Il rappelle que les relations entre États restent guidées par les intérêts. Kinshasa doit donc entretenir régulièrement ses relations avec ses partenaires et ne pas considérer leur soutien comme définitivement acquis. Audrey Mouké estime toutefois que cette reprise des relations entre Bruxelles et Kigali ne signifie pas nécessairement un changement de position de la Belgique sur la crise dans l'est de la RDC. Il souligne que l'impact réel de ce rapprochement ne pourra être apprécié qu'à travers des actes concrets sur le terrain, notamment à travers l'implication de la Belgique dans les efforts visant à mettre fin à cette crise. Audrey Mouké.
3: Il faudrait en fait tirer des leçons, bon, surtout pour Kinshasa, il faudrait tirer des leçons. Je comprends aussi la position de la Belgique, puisque pour les États, c'est question des intérêts. La Belgique a des intérêts à préserver en RDC. La Belgique voudrait aussi continuer à garder ses bonnes relations avec les Rwandais. Pour leurs intérêts, les États en fait sont capables d'aller au-delà de ce que vous pouvez vous imaginer. Donc la leçon qu'il faut tirer, c'est de revoir, il revient à la RDC aussi de voir ses relations diplomatiques, comment il mène ses relations diplomatiques, comment il entretient, puisque on a des relations, mais les relations doivent être entretenues au quotidien. Il ne faut pas penser que si tel vous a soutenu aujourd'hui, qu'il pourra continuer à vous soutenir toujours, ou qui ne pourra plus être courtisé par d'autres personnes qui seraient peut-être en conflit avec vous. Et l'État qui soutient s'est dit aussi qui m'offre plus. Comme c'est une question d'intérêt, il s'agit de voir où est-ce que je gagne en fait plus par rapport à cette situation.
2: Dans leur déclaration conjointe du 22 septembre, la Belgique et le Rwanda ont annoncé vouloir poursuivre un dialogue ouvert, franc et transparent, fondé notamment sur la non-interférence, le respect mutuel et l'engagement constructif. La Belgique affirme par ailleurs maintenir sa position sur la situation dans l'est de la RDC et réaffirme son attachement à l'intégrité territoriale et à la souveraineté de la RDC. Bruxelles et Kigali disent également vouloir privilégier les cadres diplomatiques existants pour traiter leurs divergences.
0: Vous allez suivre l'intégralité de l'analyse de Audrey Mouké dans la rubrique Parlons-en ce mardi 29 septembre 2026. Pendant ces temps, les conditions pour séjourner au Burundi comme résident s'durcissent davantage pour les étrangers, en majeure partie les Congolais qui se retrouvent depuis l'occupation par l'AFC-M23 des vastes étendues au sud Kivu et au nord Kivu. Les ressortissants étrangers résidant au Burundi sont sommés en même temps d'obtenir un visa d'établissement et une carte d'identité pour étrangers, des formalités dont l'obtention est conditionnée par le paiement de frais que beaucoup qualifient d'exorbitants. Détail Alain Kabika.
4: Selon certains Congolais vivant au Burundi qui ont saisi Radio Mandeléo et qui gardent leur anonymat pour raison des commodités sécuritaires, vivre au Burundi relève désormais d'un réel luxe au vu des exigences mises sur table par le Commissariat Général des Migrations. Ces services dépendants du ministère de l'Intérieur et de la Sécurité Publique obligent tout étranger résident au Burundi à obtenir une carte d'identité pour étranger avant le 30 septembre, faute de quoi le récalcitrant sera considéré comme irrégulier. Cette carte est facturée à 30$ américains pour une période de 6 mois, 50$ américains pour une année, 100$ pour 2 ans et 200$ américains pour 5 ans. En même temps, ajoute nos sources, les Burundis exigent aux étrangers de disposer d'un visa d'établissement disponible au coût de 500$ pour chaque personne, et cela pour une période de 2 ans. Un père dont une famille se trouve à Bujumbura depuis le mois de février 2025, après la chute de la ville de Bukavu en main de l'AFC-M23, regrette de voir que de telles conditions viennent d'un pays qui s'est dit allié à la RDC. Ces derniers rappellent que les Burundis devraient considérer les statuts des réfugiés que revêtent la plupart des Congolais qui vivent aujourd'hui dans la capitale burundaise, bien que n'étant pas enregistré comme tel par les hauts commissariats pour les réfugiés. Il exprime cela par le fait que beaucoup ont fui la RDC pour cause de la guerre et décidé de vivre au Burundi dans les milieux urbains avec leurs propres moyens, en attendant de voir la situation se normaliser dans les lieux de provenance, au sud Kivu et au nord Kivu. Par ailleurs, cette source rappelle qu'au vu de l'adhésion de la RDC à l'East African Community EAC, à laquelle les Burundis participent comme étant membres, les conditions d'accès au titre des résidents permanents devraient connaître des assouplissements. Malheureusement, regrette-t-il, alors que la délivrance d'un visa de l'EAC est sans exigence, au Burundi, son obtention est conditionnée par l'achat en premier lieu de la carte d'identité pour étrangers. Au vu de la conjoncture économique du moment et de la pression des services migratoires du Burundi, ces derniers craignent de voir plusieurs familles congolaises refoulées du Burundi, surtout à partir du mois d'octobre prochain, alors que les conditions qui les avaient obligés à s'en aller ne sont pas améliorées.
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0: Échangeons des chapitres à présent. L'accès à une information fiable reste en défi dans plusieurs zones du sud Kivu, surtout pendant cette période marquée par les conflits armés. Ceci se justifie par le fait que les professionnels des médias éprouvent des difficultés à se rendre dans certaines zones pour recueillir les informations directement auprès des personnes ressources affectées. N'est-ce pas, Hélène Boudjiriri?
6: C'est ce qu'en dit Kaboubakar Kigabi, coordonnateur du réseau des médias en ligne dans la région des Grands Lacs, remet en sigle à l'occasion de la Journée internationale de l'accès universel à l'information, une journée célébrée le 28 septembre de l'année. Selon lui, les difficultés d'accès à l'information ne sont pas seulement liées à l'insécurité, mais s'expliquent également par les manques de moyens pouvant permettre aux médias d'étendre leur couverture. À cela s'ajoute une communication insuffisante entre les médias et les autorités, notamment sur les questions d'intérêt public et les retards dans la publication de certaines informations officielles, ce qui peut favoriser la circulation des fausses informations. Dans ce contexte, Aboubakar Kigabi appelle les journalistes à prendre le temps de vérifier les informations avant leur diffusion, particulièrement face à la rapidité avec laquelle les contenus circulent sur les réseaux sociaux.
7: Pour moi, la cause principale, c'est l'insécurité et les conflits armés qui limitent l'accès aux zones affectées. Parce que sacripite à Kabare ou à Kalehe, il est difficile à ce que le journaliste aille sur le terrain et qu'ils puissent rencontrer les victimes et parler de leur situation. Un autre problème qui est là, c'est le manque de communication régulière et transparente entre les autorités et les médias sur des questions vitales. Pour dire qu'elle reste insuffisante dans plusieurs situations, notamment lorsqu'une crise évolue rapidement, le retard dans la publication des informations officielles, des situations de santé et des crises sécuritaires. Je peux conseiller dans cette situation aux journalistes et aux médias de donner la priorité aux faits plutôt qu'aux spéculations. Une information qu'on ne peut pas vérifier, on ne doit pas la publier. C'est très important.
6: Les réseaux des médias en ligne dans la région des Grands Lacs insistent sur la communication entre les autorités et les médias, estimant que l'accès rapide à des informations officielles et vérifiées peut contribuer à limiter la désinformation. Cette année, la Journée internationale de l'accès universel à l'information est célébrée sous le thème « Préserver l'intégrité de l'information à l'ère numérique, les rôles de l'accès à l'information face au désordre informationnel ».
0: Et dans le cadre de la même journée, les coordonnateurs du réseau des radios et télévisions communautaires du Sud Kivu, Rateko en sigle, Olivier Kiriza, appelle les journalistes à renforcer leur capacité dans la vérification des faits. Ceci dans le but de couper court à la désinformation qui prend de l'ampleur avec les réseaux sociaux. Pour lui, en période de conflit, les rumeurs se répandent rapidement, une situation qui doit rappeler les journalistes à la prudence et à privilégier les sources fiables. Olivier Kiriza.
8: L'accès à la bonne information dépend à la fois de la disponibilité des médias, l'accès aux technologies, accès à la sécurité. En période de conflit, obtenir une information fiable demande davantage de prudence, car souvent en période de conflit, les rumeurs et la désinformation sont nombreux. C'est pourquoi il est demandé aux journalistes de vérifier plusieurs sources afin de réduire la désinformation et éviter que les rumeurs n'aggravent pas les tensions dans les communautés. C'est-à-dire les journalistes doivent identifier clairement les sources, ils doivent corriger rapidement les fausses informations qui circulent sur les réseaux sociaux. Et quand les journalistes sont suffisamment formés sur le journalisme de vérification des faits, facilement ils peuvent éviter la désinformation et cela peut faire à ce qu'ils fassent convenablement leur travail.
0: Les coordonnateurs du réseau des radios et télévisions communautaires du Sud Kivu plaident également pour l'implantation des stations radio et télévision partout au Sud Kivu, y compris dans les coins reculés, afin de permettre à toutes les communautés d'accéder à l'information. Et avant la deuxième partie de cette édition du journal, disons que les services en charge du transport lacustre sur le lac Kivu sont priés de renforcer les mesures de protection contre les noyades. Cette recommandation est de la société civile sous noyau du groupement de Nyakalingua au lancement d'un naufrage enregistré sur le lac Kivu, précisément à Bouina, causant ainsi la mort d'au moins 12 personnes et des disparus. La société civile du groupement Niakale Ngoua recommande aux services compétents de mener une vérification rigoureuse des embarcations afin de préserver les vies humaines. Le président de cette structure citoyenne, Sunayo Didjui, Hermando Zabona, en parle au micro de notre permanent à Idjui, Richelieu Biamana.
9: Nous demandons aux autorités en place de veiller surtout aux pirogues qui sont toujours en bon état et surtout à une mauvaise embarcation, parce que les deux font que les pirogues motorisées, pendant cette période pluvieuse, nous allons trouver beaucoup de décès, beaucoup de naufrages ici à Idjui. Donc c'est une question là de veiller aux surcharges et veiller à l'état de la pirogue.
0: La société civile regrette de constater que le nombre exact de personnes à bord de la pirogue qui a chaviré reste flou, bien que 15 personnes aient été sauvées et 12 corps sans vie repêchés des eaux du lac Kivu. Elle appelle aux autorités à veiller également à l'état des pirogues qui font des navettes sur le lac Kivu et interdire les surchargements des embarcations par les armateurs.
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0: 348 membres des communautés autochtones et bantous ont bénéficié des semences des haricots et des maïs, ainsi que des matériels maraîchers et des houes. Ceci a été réalisé grâce à un appui de Primate Expertise en collaboration avec le Parc national des Kahuzi-Biega. La remise de ces intrants a eu lieu lundi 28 septembre 2026 au terrain de Chirarangua Chombo dans le groupement des Miti en territoire des Kabari. La page magazine avec Myriam Mofano.
11: Pour Adrien Kanyoni-Bassabossé, directeur de Primate Expertise, le but est de renforcer l'autonomie de ménage, particulièrement dans ces contextes de crise à l'est de la RDC qui a fragilisé les conditions économiques de nombreuses familles. Plusieurs bénéficiaires sont issus des communautés riveraines du Parc national des Kahuzi-Biega et dont les activités dépendent en partie des ressources naturelles. Ces soutiens s'inscrivent également dans la logique de renforcer les efforts de conservation de cette aire protégée à travers les communautés locales. Ils souhaitent voir ces communautés mettre à profit les semences reçues pour développer leurs activités agricoles et réduire ainsi la pression exercée sur le parc. Adrien Kanyoni-Bassabossé en parle.
12: Comme vous le savez tous, ce sont des peuples autochtones, des peuples qui dépendaient du parc national de Kahuzi-Biega. Dès qu'ils dépendent de ce parc-là, il y a une menace pour la faune et la flore. Alors nous, comme ils se sont ramenés eux-mêmes hors du parc, nous voulons leur venir en aide avec notre programme de subsistance qui est le Love Roots, pour qu'ils soient à mesure de produire eux-mêmes de quoi manger et pour qu'ils ne puissent pas partir dans le parc. Ceux qui sont là, c'est un échantillon de personnes qui sont là et qui puissent de leur côté reprendre aussi ce qu'ils vont récolter et les distribuer aux autres personnes pour que la communauté soit en mesure de vivre toujours ensemble. Aujourd'hui, tu peux arriver à la maison préparer la récolte. Si tu te mets au travail et que tu plantes cet haricot-là, tu vas avoir un champ. Par ces champs-là, tu vas faire scolariser tes enfants, tu vas subvenir à tes besoins personnels.
11: Pour Fidel Kavoba, chargé des programmes au sein du parquet national des Kahuzi-Biega, les actions de sensibilisation et d'accompagnement doivent se poursuivre afin de préserver ces patrimoines naturels au bénéfice de l'ensemble de la communauté. Les villages ciblés sont Bunyungule, Chaoboka, Chiboga et Moyangé, indique le chargé des projets à Primate Expertise, Chiza Boudjiriri. Ces villages ont été retenus en raison de leur proximité avec le parc et de leur exposition aux pressions exercées sur ces ressources naturelles.
13: C'est un projet d'appui en intrants agricoles au ménage pygmé de 4 villages riverains Parc national de Kahuzi-Biega. C'est ainsi que Primate Expertise, dans sa mission, s'occupe exclusivement des ménages pygmées qui, comme vous le savez, sont des ménages qui vivent vraiment dans la précarité. L'activité a commencé d'abord par l'identification. Aujourd'hui, nous avons passé à la distribution. L'étape qui suit, ça sera le suivi.
11: Les bénéficiaires remercient les initiateurs de cette action et s'engagent à valoriser les semences reçues afin de subvenir aux besoins de leur famille grâce à l'agriculture plutôt que de faire recours aux ressources du parc. Certains d'entre eux s'expriment. Je suis heureuse parce que je viens de recevoir des semences et des outils pour cultiver. Là, je ne peux plus entrer au parc et je peux subvenir aux besoins de mes enfants. Je suis heureuse. Désormais, je serai capable de prendre soin de ma famille, mais aussi payer la scolarité de mes enfants. Que Dieu bénisse les donateurs pour qu'ils reviennent encore demain. Cette activité s'inscrit dans le cadre de plaidoyer en faveur du renforcement des moyens de subsistance des communautés riveraines afin de contribuer à la protection de l'environnement.
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0: Le crash aérien survenu le vendredi 25 septembre 2026 à Kengé, dans la province du Kwango, et la perturbation des activités dans plusieurs établissements scolaires dans les territoires de Fizi, suite à la persistance de l'insécurité dans cette partie de la province du Sud-Kivu, font partie des sujets commentés par la presse lundi 28 septembre 2026. Alain Kabika pour la revue de presse.

RDC, 20 ans des crashs, le prix d'un ciel sans infrastructure. Avec ses titres à la une, Congo Nouveau élargit les débats au-delà du seul accident des Kengé. Les quotidiens revient sur les nombreux accidents aériens enregistrés en RDC au cours des deux dernières décennies et met en cause l'état des infrastructures aéronautiques. Il révèle notamment les difficultés liées à l'état des plateformes, au manque des radars de contrôle et à l'insuffisance des stations météorologiques automatiques. Dans le même registre, le phare s'intéresse à l'absence d'un aérodrome opérationnel à Kengé. Dans une tribune, l'ancien ministre des Travaux publics, Kimbembe Mazunga, affirme que la ville disposait autrefois d'une piste en terre de 900 mètres qui aurait ensuite été morcelée et transformée en espace résidentiel. Le journal met ainsi en avant la question de la gestion foncière autour des anciennes infrastructures aéronautiques. Eco News choisit pour sa part de s'intéresser aux circonstances du déplacement de la délégation. Le journal relève une différence entre l'ordre des missions qui prévoyait un déplacement par voie terrestre et le fait que les membres de la délégation aient finalement voyagé à bord d'un appareil de la compagnie Tracep. Cette question rejoint celle soulevée par le phare sur les moyens de transport disponibles pour les hauts responsables militaires. Les journaux relaient notamment l'interrogation de Kimbembe Mazunga sur le devenir des deux avions remis à l'armée en juin 2025 pour la mobilité des officiers supérieurs. Toujours dans les phares, le récit se concentre sur les déroulements du vol. Le journal revient sur les départs des Kikwit, la panne qui serait survenue en vol, puis la perte des communications avec la tour de contrôle de Kinshasa. L'appareil aurait ensuite effectué plusieurs tours au-dessus des Kengé avant de s'écraser dans une parcelle du quartier Manzaou où un incendie s'est déclaré. Sur les plans réglementaires, le phare soulève également la question de la fiscalité applicable aux aéronefs d'occasion. Les journaux estiment que les dispositions du Code des investissements favorisant l'exonération fiscale de certains appareils d'occasion mériteraient d'être examinés dans les débats sur la sécurité aérienne. Ces différents éléments restent au stade des interrogations et devront être confrontés aux conclusions des enquêtes ouvertes après l'accident. Le ministère de la Justice a notamment ordonné une enquête judiciaire destinée à établir le fait, les circonstances et les causes du crash sur les terrains politiques. Actualité.cd rapporte que le vice-premier ministre chargé des transports Jean-Pierre Bemba demande des comptes à l'autorité de l'aviation civile et à la régie des voies aériennes. Congo Nouveau de son côté relaie les critiques de l'opposant Claude Lubaya sur la communication des autorités après l'accident et sur la question des responsabilités politiques. Bouclons cette revue de presse par le site estnews.info qui annonce que plusieurs établissements scolaires des hauts plateaux de Moulima, dont les groupements des Basilicha en territoire de Fizi, restent fermés depuis la rentrée scolaire.

0: communauté. Le samedi 26 septembre 2026, précise Est News, le quartier Moulembe a notamment été la cible des bombardements. Aucune perte en vie humaine a été signalée à la suite de cet incident, selon des informations communiquées par les mouvements citoyens Machozi Araïa. Sur les plans humanitaires, le village de Moulima accueille actuellement plusieurs personnes déplacées internes et enfouit les violences dans différentes localités de Haut Plateau. D'après ces mouvements citoyens, ces populations n'auraient reçu aucune assistance humanitaire depuis mai 2026, alors que leurs besoins en nourriture, en eau, en soins de santé, en protection et en abri restent importants. Face à cette situation, les mouvements citoyens Machozi Araïa appellent les gouvernements de la RDC à renforcer la protection des civils et de leurs biens. L'organisation demande également la mise en place des mesures sécuritaires efficaces et durables et susceptibles de favoriser les retours volontaires, sécurisés et dignes des personnes déplacées dans leur village d'origine, conclut ce site internet d'information.
1: Et quelques messages de condoléances dans cette édition du journal. Le message de condoléances de l'honorable docteur Mirou Akili Prosper aux familles éprouvées par le naufrage sur le lac Kivu. À la suite du naufrage survenu dans la soirée du samedi 26 septembre 2026 sur le lac Kivu, au village Boza, dans la chefferie de Tambouka, en territoire d'Idjoui, au sud Kivu, l'honorable docteur Mirou Akili Prosper, député national élu du territoire d'Idjoui, adresse ses condoléances le plus attristé à l'ensemble de la population d'Idjoui ainsi qu'aux familles éprouvées par cette tragédie. C'est avec une grande tristesse et une profonde douleur au cœur que j'ai appris cette tragédie qui a coûté des vies humaines parmi nos populations. Je tiens à vous dire que votre douleur est aussi la nôtre. En cette circonstance particulièrement douloureuse, je vous exprime ma compassion, ma solidarité et ma proximité. Nous partageons votre peine et nous nous tenons aux côtés de toutes les familles touchées par ces drames, a exprimé l'honorable docteur Mirou Akili Prosper. Selon les informations recueillies auprès des personnes présentes sur place, la pirogue avait quitté la ville de Bukavu à destination du territoire d'Idjoui, précisément vers l'Ouganda, dans le village de Buoro, lorsqu'elle a fait naufrage sur les eaux du lac Kivu. Le bilan provisoire fait état de 12 personnes décédées, 5 rescapées et plusieurs personnes portées disparues, alors que les recherches se poursuivent pour retrouver d'éventuels survivants et les personnes encore introuvables. Plusieurs biens appartenant aux passagers auraient également été emportés dans les eaux du lac. Face à cette tragédie qui endeuille une nouvelle fois le territoire d'Idjoui et plonge de nombreuses familles dans la douleur, l'honorable docteur Mirou Akili Prosper appelle à la solidarité et à la mobilisation de tous en faveur des familles victimes. Il adresse une pensée particulière aux familles qui restent dans l'attente de leurs proches et encourage les équipes engagées dans les recherches à poursuivre leurs efforts afin de trouver les personnes disparues. Que Dieu accueille dans sa paix les âmes des personnes disparues et accorde force, courage et réconfort aux familles éprouvées ainsi qu'à l'ensemble de la communauté d'Idjoui. Signé par honorable docteur Mirou Akili Prosper, député national élu du territoire d'Idjoui. Un autre message de condoléances à la population d'Idjoui victime du naufrage sur le lac Kivu. C'est avec une profonde douleur et affiliation que j'ai appris le naufrage survenu dans la nuit du 26 au 27 septembre 2026 sur le lac Kivu, lequel a causé plusieurs dégâts matériels et en vue humaine à Boza, mon village natal dans le territoire insulaire d'Idjoui, chefferie Tambouka en province du Sud-Kivu. Plusieurs familles de mes électeurs de Boza, Bouina, Mugote et d'autres localités sont durement touchées par cette tragédie. J'adresse mes condoléances les plus attristées et ma solidarité à toutes ces familles endeuillées et celles qui restent sans nouvelles des disparus. J'encourage par ailleurs toutes les personnes mobilisées dans les opérations de secours aux survivants et recherche des corps des victimes. Je reste de cœur avec toute la population d'Idjoui, ma circonscription électorale en ce moment de grande douleur. Que Dieu console les familles frappées par ces drames et accorde le repos éternel aux illustres disparu. Fait à Kinshasa, le 27 septembre 2026, honorable Tewongwa Bijekasi signe ses communiqués. Et c'est par cette note, mesdames, messieurs, que nous mettons fin à cette édition du journal sur Radio Maïndeleo. Sa mise en onde était celle d'Emile Mouindou. Au microphone pour la présentation, c'était bien moi, Omer Moudekereza. Au revoir.